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1: Oui.
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3: Merci d'avoir choisi Radio France Internationale RFI pour vous informer. Il est 6h du matin ici à Paris, il est minuit à Ottawa. Il est 23h dans le Tennessee aux États-Unis. Bonjour Marion Cazanov.
4: Bonjour Vincent Dublange.
3: Le journal international est à la une, la riposte canadienne aux droits des Américains.
4: Des surtaxes de 15 à 50% sur une série de produits américains dès le 8 septembre. Ottawa reste ferme face à Washington après des pourparlers infructueux entre les deux voisins. Washington asphyxie un peu plus l'économie iranienne et ça se ressent sur les porte-monnaies, notamment pour les commerçants. Reportage à Téhéran dans ce journal. Ce 26 août marque le jour des héros en Namibie. La commémoration du début de la guerre d'indépendance en 1966. Une artiste éternellement généreuse, dit Taylor Swift, talentueuse et déterminée, dit Beyoncé. Les hommages des plus grandes à l'une des leurs. Dolly Parton, légende de la musique américaine, est morte hier à 80 ans dans le Tennessee. Promis, le Canada riposte aux droits de douane américains. Le pays imposera dès le 8 septembre des surtaxes douanières de 15 à 50% sur une série donc de produits américains. En réponse donc à celle annoncée par Washington la semaine dernière, le conflit commercial s'envenime entre les deux voisins. Mais ce qui ressort de ces tensions, Sarah Krakowicz, c'est surtout la fermeté du Premier ministre canadien Mark Carney face à Donald Trump.
5: En claquant la porte aux négociations, le chef d'État canadien a été clair, il ne cédera pas face à Washington. Malgré la dépendance historique de son pays envers les États-Unis, Mark Carney a dénoncé, je cite, un pays qui demande trop et offre trop peu. Après la surenchère des droits de douane et les attaques verbales entre les deux chefs d'État de ces derniers jours, la défense de la culture québécoise et de la langue française se sont ajoutées aux tensions entre Ottawa et Washington. Mark Carney était arrivé au pouvoir en pleine offensive commerciale des États-Unis et il a fait de son opposition à Donald Trump sa marque de fabrique. Un premier budget présenté en novembre 2025 répondant à la nécessité de réduire la dépendance canadienne aux États-Unis, puis un discours au Forum économique de Davos. Sans citer Donald Trump, le premier ministre canadien y appelait les puissances moyennes à résister à la coercition économique exercée par les plus grandes.
4: Mark Carney a aussi annoncé le déblocage de 4,5 milliards d'euros d'aide pour les secteurs touchés par les surtaxes américaines. Les États-Unis frappent aussi l'économie iranienne dans un tout autre contexte. Washington a annoncé lundi un nouveau train de sanctions dans le cadre de cette guerre. Débutée il y a bientôt 6 mois, elle vise ces sanctions les partenaires commerciaux de Téhéran sur l'or, la technologie, l'aviation, le transport maritime. Aucun calendrier pour leur entrée en vigueur n'a été donné, mais déjà l'onde de choc se fait sentir. Les quotas d'essence ont été réduits par les autorités et les files d'attente aux stations-service, elles s'allongent pour une population déjà confrontée à une forte inflation depuis des mois. À Téhéran, le reportage de Siavosh Ghazi.
6: L'inflation était déjà à 70% et celle des produits de consommation courante à 130%. L'annonce de nouvelles sanctions américaines aggrave encore cette situation, comme l'affirme Ali Reza, qui a un grand magasin d'halogènes dans le centre de Téhéran.
7: À cause de ces sanctions, qu'elles soient iraniennes ou étrangères, le prix de nos halogènes a augmenté de 30% en 3 jours seulement. Nous avons stoppé les ventes. Nous achetons de l'aluminium et de l'acier pour fabriquer nos produits. Avant, nous en trouvions, mais maintenant, on n'en trouve plus. On a même versé de l'argent, mais les fabricants disent que les ventes sont stoppées.
6: La situation est encore plus difficile pour les classes moyennes et les classes les plus pauvres, comme l'affirme Ali, un cordonnier du nord de Téhéran.
8: Le prix des produits que j'achète pour travailler a doublé en 2 mois. En 2 mois, pas en 2 ans. En ce qui concerne la vie de tous les jours, tout le monde est vraiment sous pression. Mon père a une retraite de 20 millions de toumans, soit 85 euros, mais il doit payer 18 millions pour ses médicaments tous les mois. Le gouvernement doit aider la population. Les gens, en particulier ceux qui viennent des classes les plus démunies, sont écrasés par la situation.
6: Dans cette situation, le gouvernement envisage d'augmenter le prix de l'essence, ce qui risque de provoquer une explosion sociale. Siavosh Ghazi, Téhéran RFI.
4: Et la Chine, grande consommatrice de pétrole iranien, a prévenu hier qu'elle défendrait fermement ses intérêts après l'annonce de ces sanctions américaines. Peut-être une détente à venir dans le détroit d'Ormuz. L'Iran et Oman s'affichaient hier soir optimistes quant à l'ouverture d'un couloir de navigation temporaire dans ce passage stratégique, avec aussi l'organisation d'une opération de déminage. Les deux pays riverains du détroit discutent en ce moment d'un accord cadre pour réguler la circulation maritime. En Syrie, les FDS, les forces kurdes, annoncent leur dissolution. Un accord avait été conclu en janvier entre ces forces et les autorités de Damas. Son application était en négociation depuis. Depuis sa prise de pouvoir en décembre 2024, le nouveau dirigeant syrien, Ahmed al-Shara, est déterminé à réunifier le pays et à démanteler les groupes armés. La veille, les États-Unis retiraient la Syrie de leur liste des pays soutenant le terrorisme. Jour férié ce mercredi en Namibie. Ce 26 août marque le jour des héros. Il commémore chaque année le début de la lutte pour l'indépendance de ce pays d'Afrique australe. Une lutte armée démarrée donc le 26 août 1966 contre les forces du régime de l'apartheid sud-africain. Mais il faudra attendre 1990 pour arriver à cette indépendance. Trois décennies plus tard, il existe encore des non-dits, des zones d'ombre. Une commission de vérité et réconciliation en Afrique du Sud a enquêté sur cette guerre. La Namibie, elle, n'a jamais mis en place sa propre commission. Elle refuse d'ailleurs que l'organe sud-africain mène des audiences sur son territoire. Certains tentent donc aujourd'hui de libérer la parole, Claire Bargelès.
1: Le père de la documentariste Minette van der Walt a fait partie des jeunes conscrits sud-africains enrôlés dans cette guerre. Mais sa fille n'a découvert son histoire que bien après sa mort, lorsque sa grand-mère lui a remis un texte où il confie son expérience.
2: Lorsque j'ai commencé à le lire, j'ai réalisé pour la première fois que mon père avait été impliqué dans l'armée. Je savais qu'il avait fait son service obligatoire, comme à l'époque tous les hommes de son âge, mais je n'avais pas compris l'impact qu'a eu cette guerre sur sa vie. On a complètement balayé ça sous le tapis. Tout ça est tellement intriqué avec l'apartheid. Et les raisons pour lesquelles on se battait sont tellement compliquées que les gens ont un peu honte d'en parler.
1: Minette van der Walt en a fait un documentaire, Unspoken War, soit la guerre que l'on tait. De l'autre côté de la frontière, la question de la mémoire traverse aussi la Namibie, notamment autour du sort des personnes accusées par la SWAPO à l'époque d'être des espions. Ancien membre du parti, le chercheur Henning Melberg regrette le silence qui persiste.
9: Cela ne veut pas dire que c'est équivalent à ce que l'Afrique du Sud a fait et tout doit être restitué dans le contexte de la dynamique locale de cette période. Mais il faut reconnaître officiellement les actes répréhensibles qui ont été commis, ne serait-ce que pour que l'histoire ne se répète pas.
1: Henning Melberg a rendu sa carte de la SWAPO l'année dernière à la mort du combattant Solomon Hawala, célébré en héros par les autorités et accusé de crimes par des survivants et des chercheurs. Claire Bargelès, Johannesburg, RFI.
4: À Madagascar, le FFKM, le Conseil œcuménique des églises chrétiennes, a dévoilé le calendrier de la concertation nationale, un processus réclamé depuis le renversement du président Andry Rajoelina il y a près d'un an. Les consultations se dérouleront donc de septembre à mars, d'abord au niveau local et régional, puis au niveau national. La restitution des résolutions est-elle prévue pour le mois de mai 2027 et le mouvement Gen Z siège désormais au comité chargé de ces concertations. Toujours dans l'océan Indien, la visite du Premier ministre français à Mayotte. Sébastien Lecornu arrive aujourd'hui sur l'archipel pour accélérer la reconstruction, un an et demi après le passage du cyclone Chido. Il sera aussi question de l'immigration clandestine. La moitié des 320 000 habitants sont d'origine étrangère, selon l'INSEE, en majorité des Comores voisines. Un sujet abordé sur place déjà la semaine dernière par Édouard Philippe, candidat à la présidentielle. Et alors que le Rassemblement national, parti d'extrême droite, progresse dans les intentions de vote à Mayotte. Et à 8 mois donc de cette présidentielle, les patrons comptent bien peser sur le programme économique. Le MEDEF, le patronat français, organise à Paris la rencontre des entrepreneurs de France. 13 000 participants avec donc Pierre-Olivier, de nombreux candidats à l'Élysée.
10: C'est à Roland-Garros que le MEDEF a donné rendez-vous aux dirigeants d'entreprise. Pas pour jouer au tennis, mais pour un match qui opposera leur vision de l'investissement et de la fiscalité à celle des candidats pour 2027. C'est d'ailleurs par un débat avec les prétendants à l'Élysée que se terminera ce grand rendez-vous. Pendant 2 jours, le patronat entend bien donner sa grille de lecture des réformes à entreprendre. Pour engager la partie, le MEDEF présentera les résultats d'une consultation nationale à laquelle ont participé plus de 66 000 chefs d'entreprise, avec un constat. Avant de redistribuer l'argent, il faut produire plus pour le faire rentrer dans les caisses. Revers pour le gouvernement, le contexte budgétaire de cette rentrée. Le MEDEF chiffre à 53 milliards d'euros les hausses de fiscalité envisagées. D'autres sujets seront aussi abordés. Sommes-nous prêts à affronter la guerre ou encore l'enjeu de l'énergie compétitive ? Avec ce congrès, les patrons veulent faire entendre leurs inquiétudes et s'assurer que les candidats pour 2027 saisiront bien la balle au bon.
4: Pierre-Olivier, en basket, dernière ligne droite avant le mondial féminin. Il se déroulera du 4 au 13 septembre en Allemagne. La France, vice-championne olympique, se retrouve dans le groupe B avec le Nigeria, la Corée du Sud et la Hongrie. Les Bleus peaufinent en ce moment leur préparation dans une ambiance loin d'être optimale, car le groupe Pauline Guillou n'est toujours pas au complet.
11: Préparation inédite pour l'équipe de France féminine de basket, privée de match amical et d'une partie de ses joueuses à 10 jours du début de la compétition.
12: On n'est pas sûr encore de faire partie du voyage, j'ai envie de dire, donc on est vraiment focus sur ce qu'on fait un peu déjà là tous les jours à l'entraînement, essayer de poser les bases, un peu les fondations.
11: Malgré sa présence dans le groupe, la meneuse Romane Berniès, justement, n'est pas encore assurée de faire partie de la liste finale. La raison, seules 4 places sont encore disponibles. Les 8 autres ont été attribuées aux joueuses évoluant en WNBA, le prestigieux championnat américain. Ces dernières rejoindront les Bleus directement en Allemagne. Et pour l'entraîneur Jean-Aimé Toupane, il faut faire avec.
13: Quand ils vont arriver là, nous on aura même pas 24 heures pour refaire équipe. C'est particulier, mais bon, il y a eu beaucoup d'échanges avec les filles. Alors, quand on se retrouvera la semaine prochaine, c'est comme si on ne s'était jamais quitté.
11: Miser sur les automatismes en s'appuyant sur un groupe déjà habitué au plus haut sommet ensemble. Sur les 8 joueuses de WNBA, 6 étaient de l'aventure Paris 2024, tout comme l'ailière Mariem Badiane.
14: Les filles qui vont revenir, on les connaît, on a joué à jouer ensemble, donc on connaît quand même plus ou moins nos rôles, il n'y a pas un changement non plus extrême.
11: Pas de changement surtout en ce qui concerne l'ambition des Bleus qui courent après une médaille en Coupe du Monde depuis plus de 70 ans.
4: Les Françaises débutent leur Coupe du Monde le 4 septembre face à la Hongrie. Le même jour, les tenantes du titre, les Américaines, affronteront celles qu'elles avaient battues en finale en 2022, à savoir les joueuses chinoises. De Donald Trump à Jane Fonda, en passant par Beyoncé, Taylor Swift et Mick Jagger, de nombreuses personnalités américaines pleurent la mort de Dolly Parton, icône de la musique country, morte hier à 80 ans des suites d'un cancer. Interprète notamment de Jolene, I Will Always Love You, elle a marqué des générations entières. C'est son neveu, Brian Seaver, qui a annoncé cette disparition sur les réseaux sociaux.
15: Dolly a vécu dans la lumière. Dolly a ouvert des portes, et pas seulement à moi, mais aussi à toute sa famille. Dolly a aussi ouvert des portes pour des générations de chanteurs, de compositeurs, de musiciens et de rêveurs de tous horizons et sur tous les continents. Dolly était une fermière comme son père. Lui, il cultivait la terre et elle cultivait les chansons et le bonheur. Dolly m'a appelé et m'a dit qu'elle voulait reposer dans un beau lit de coton moelleux, parce qu'après une vie à porter du strass et des paillettes, elle méritait d'être à l'aise et de se reposer. Alors, repose en paix, tante Dolly.
16: Rest in peace, Aunt Dolly.
4: Dolly Parton, c'est plus de 100 millions de disques, 3000 titres, dont 9 to 5 que l'on écoute pour refermer ce journal.
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0: 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Tout de suite, un point d'information présenté par Radio France Internationale.
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2: Le journal international. Bonjour Marion Cazeneuve.
4: Bonjour Clotilde, bonjour à tous.
2: Et à la une, la réponse d'Ottawa aux droits de douane américains.
4: Une réponse au dollar près de ces surtaxes douanières, 15 à 50% sur une série de produits américains. Réponse ferme du Premier ministre canadien, mais les entreprises, elles, craignent d'importants dégâts collatéraux. L'armée israélienne complice des violences des colons. C'est l'accusation d'une ONG israélienne qui enquête en Cisjordanie occupée. Dans ce journal également, la visite du Premier ministre français Sébastien Lecornu à Mayotte. Un an et demi après le passage du cyclone Chido, il parlera aussi de l'immigration clandestine dans l'archipel. Et puis de Donald Trump à Beyoncé, les Américains pleurent la disparition de Dolly Parton, légende de la musique country, originaire du Tennessee. Elle est morte hier à 80 ans des suites d'un cancer.
2: Le Canada tient donc tête à Donald Trump.
4: Avec des surtaxes douanières de 15 à 50% sur des produits américains, à partir du 8 septembre, le Premier ministre canadien Mark Carney a détaillé cette riposte au dollar près à son premier partenaire commercial. Depuis ce week-end, Washington applique des surtaxes de 50% sur certains produits canadiens après des négociations infructueuses entre les deux voisins. Et si les Canadiens sont satisfaits en général de la réponse ferme d'Ottawa, les entreprises et les syndicats en redoutent quand même les conséquences, Nafia Liber.
5: On ne peut pas se laisser faire non plus.
6: C'est le sentiment qui domine dans les milieux économiques. Ottawa devait répliquer, mais la riposte ne sera pas sans conséquences, ajoute immédiatement Damien Siles du Conseil québécois du commerce de détail.
5: Entre 75 et 80% des échanges du Canada sont avec les États-Unis. Nos économies sont vraiment imbriquées, donc les dégâts collatéraux sont énormes.
6: Ottawa assure avoir ciblé des produits américains qui peuvent être facilement remplacés au Canada, meubles, vêtements, électroménagers, mais aussi l'acier et l'aluminium américains qui seront surtaxés jusqu'à 50%. Et là, prévient Nicolas Lapierre du syndicat des métallos, le calcul devient plus risqué.
7: Il faut juste être conscient qu'on se fait un peu harakiri en termes de producteurs, parce qu'évidemment, ça va coûter plus cher pour importer de l'acier, de l'aluminium.
6: D'où les 7,5 milliards de dollars débloqués par Ottawa pour soutenir les entreprises, mieux indemniser les travailleurs impactés et éviter davantage de mise à pied dans les secteurs les plus touchés.
7: On en avait besoin de certaines mesures de soutien. C'est clair qu'on a des employeurs qui pourront plus continuer à faire les frais de cette guerre-là, parce qu'il y a des communautés tout entières qui vont être durement touchées.
6: Dans l'opinion publique aussi, la fermeté l'emporte. Près de 2 Canadiens sur 3 approuvent la riposte tarifaire, mais 9 sur 10 redoutent désormais d'en payer la facture avec une hausse des prix. Nafia Liber, Montréal, RFI.
4: Et pour limiter les dégâts, Mark Carney a aussi annoncé le déblocage de 4,5 milliards d'euros d'aide pour les secteurs touchés par ces surtaxes américaines. En Syrie, le chef kurde Mazloum Abdi annonce la dissolution de ses forces, les FDS. Les forces démocratiques syriennes avaient notamment combattu les djihadistes du groupe État islamique en Syrie. Elles doivent désormais être intégrées à l'armée de Damas. Un accord en ce sens avait été passé en janvier entre Ahmed al-Shara, nouveau dirigeant du pays depuis la chute de Bachar al-Assad en 2024. Un nouvel accord donc entre ce dernier et les forces kurdes.
2: La Syrie qui condamne par ailleurs l'entrée sur son sol du ministre israélien de la Défense.
4: Israël Katz s'est rendu dans le sud du pays où sont stationnées des troupes de l'armée israélienne. Il a réaffirmé la volonté d'Israël de maintenir des forces sur place tant qu'il y aurait des menaces sur la sécurité du pays. Israël craint le déploiement de soldats turcs en Syrie, ce que dément Ankara. L'armée israélienne déployée aussi en Cisjordanie occupée est critiquée pour son inaction face à la violence des colons, comme à Kousra, ce village assiégé depuis plus de 2 semaines où les habitants palestiniens ne peuvent plus sortir de chez eux. Les agressions, les intimidations des colons sont quotidiennes en Cisjordanie occupée et l'armée est complice, dénonce des ONG israéliennes. Nicolas Falaise.
8: Doron Meinrat était colonel lorsqu'il servait dans l'armée israélienne. Aujourd'hui retraité, il milite sur le terrain. Son ONG s'appelle Looking Occupation in the Eyes. Regardez l'occupation dans les yeux.
9: In a place named Hirbet Tawil.
8: Doron Meinrad raconte son arrestation la semaine dernière près de la ville palestinienne de Naplouse. Le militant israélien se trouvait à proximité d'une citerne palestinienne que des colons se sont appropriés. À l'arrivée de l'armée israélienne, les colons n'ont pas été inquiétés, mais Doron Meinrad, lui, a été interpellé, jugé et interdit d'accès à la zone pendant 10 jours. Le militant se félicite d'avoir eu gain de cause après avoir fait appel de ce jugement, mais il porte un regard sombre sur la situation. Beaucoup de soldats, beaucoup d'officiers soutiennent les idées et les actions des colons. Ils sont favorables au nettoyage ethnique, déplore Doron Meinrad, qui parcourt inlassablement la Cisjordanie occupée pour dénoncer les violences des colons. Ils sont le bras armé du gouvernement et l'armée les soutient, conclut le militant anti-occupation.
4: Nicolas Falaise.
2: Le Premier ministre français est attendu à Mayotte.
4: Visite de 2 jours de Sébastien Lecornu. 1 an et demi après le cyclone Chido, il veut hâter la reconstruction dans l'archipel. Il parlera aussi de l'immigration clandestine, un sujet souvent abordé par les politiques. La moitié des 320 000 habitants sont d'origine étrangère, en majorité des Comores voisines. Et ces chiffres donnés par l'INSEE datent de 2019. L'Institut de statistique doit les actualiser à la fin de l'année. En tout cas, sur place, les électeurs se tournent de plus en plus vers le Rassemblement national d'extrême droite. Mais les partis oublient souvent de rappeler le contexte régional lorsqu'ils parlent de l'immigration. C'est ce que regrette Vittoria Logripo. Elle est déléguée nationale en région Océan Indien à la CIMAD, association de soutien aux migrants.
9: Je pense que c'est important aussi pour expliquer ces flux, plutôt que de parler d'appel d'air, de parler d'un îlot de richesse dans un océan de pauvreté. C'est aussi important de se redire que Mayotte, bien que ce soit un département français extrêmement paupérisé, c'est quand même un territoire qui a un PIB par habitant 5 fois supérieur à celui des îles comoriennes voisines, qui a un PIB 20 fois supérieur à Madagascar et qui est finalement en continuité, toute relative, mais continuité quand même, d'États d'Afrique continentale et notamment de la région des Grands Lacs qui est en proie à de violents conflits qui, voilà, et du coup ces conflits qui poussent des milliers de personnes à fuir coûte que coûte finalement. Donc l'immigration illégale, c'est tout ça. Simplement, la recherche nous semble-t-il complètement légitime d'une vie meilleure et de perspectives pour toute une génération, notamment de personnes comoriennes qui sont dans un état où les libertés individuelles sont quasi inexistantes, où simplement se nourrir est un combat quotidien, mais aussi des personnes qui prétendent et répondent aux critères de l'asile, qui viennent notamment de pays comme le Burundi, comme la RDC, et qui fuient face à des dangers totalement légitimes aussi.
4: Vittoria Logripo de la CIMAD, association de soutien aux migrants, propos recueillis par Tanita Fallet.
2: On va revenir plus largement sur la situation à Mayotte, sur la visite aussi du Premier ministre français sur place dans 1 heure dans le dossier du prochain journal. L'immigration à Mayotte, donc thème de campagne pour certains candidats à l'Élysée. D'autres s'appuient plutôt sur leur programme écologique.
4: Maintenant. Raphaël Glucksmann, cofondateur du parti Place Publique, a choisi ce thème pour son premier déplacement de campagne. Il promet, s'il arrive à l'Élysée dans 8 mois, 100 jours de transformation pour, dit-il, libérer la France de son addiction au gaz et au pétrole. Charlotte Turien-Tomaca.
10: C'est au pied d'un parc à éoliennes en Charente-Maritime que Raphaël Glucksmann a choisi d'organiser son premier déplacement de campagne depuis l'officialisation de sa candidature à la présidentielle. À ses côtés, Yannick Jadot, sénateur écologiste qui a annoncé son ralliement au candidat de Place Publique. Casque sur la tête, baudrier autour du corps, Raphaël Glucksmann s'est même hissé au sommet d'une éolienne. Un choix symbolique pour le candidat qui veut faire de la transition écologique l'un des axes majeurs de sa campagne.
11: Dès la prise du pouvoir, nous engagerons les 100 jours de la révolution écologique.
10: Reste toutefois un sujet de désaccord entre les deux hommes, le nucléaire. Raphaël Glucksmann se dit favorable à la construction de nouveaux EPR, tandis que Yannick Jadot y est opposé.
12: On va travailler à construire des scénarios qui nous permettront de trouver un accord sur le besoin ou pas de nouveaux réacteurs nucléaires.
10: Quelques kilomètres plus loin, direction le Marais Poitevin, Raphaël Glucksmann y défend un autre volet de son projet écologique. Une façon de relier transition écologique, agriculture et énergie et d'essayer de se défaire de son image de candidat parisien.
11: Pensez aux 6 mois qu'on vient de vivre. On doit engager des transformations radicales.
10: Premier déplacement, premier message. Pour Raphaël Glucksmann, la campagne présidentielle commence donc avec l'écologie comme ligne de départ.
4: Un mois après la crise de Ceuta, les relations entre Rabat et Madrid restent tendues. Le gouvernement espagnol a présenté hier des mesures pour accélérer le renvoi des migrants qui se trouvent encore sur l'enclave espagnole. Et à Rabat, cette crise a relancé ces dernières semaines le débat sur la souveraineté de Ceuta. Mathias Reynal.
13: L'image a retenu l'attention des médias marocains lundi soir face à Mohamed VI lors de la traditionnelle veillée religieuse du Maolid, présidée par le souverain. Le ministre des Habous et des Affaires islamiques cite Septa, l'appellation marocaine de la ville de Ceuta. Ahmed Taoufek évoque deux penseurs marocains originaires de la cité. Surtout, il mentionne l'utilisation d'un ouvrage soufi dans la mobilisation des Marocains pour, dit-il, libérer les villes occupées sur l'océan Atlantique au début de l'époque moderne. Sans constituer l'expression d'une revendication officielle, les références employées dans ce discours interpellent dans cette période de tension avec l'Espagne, alors que le ministre de la Justice marocain a lui appelé, il y a quelques jours encore, de manière très frontale cette fois, je cite, au retour de Septa à la patrie. Ce n'est pas la première fois que ces références sont brandies par Rabat. Il y a un an, Mohamed VI demandait déjà au Conseil supérieur des oulémas dans une lettre de mettre en valeur le recueil de prières soufis cité par Ahmed Taoufek. Depuis, le contexte a changé. Mathias Reynal, Casablanca, RFI.
2: Se réveiller dans le corps d'un autre, c'est le cauchemar, Marion, que vit David dans le film L'Inconnu.
4: Ce trentenaire, après une nuit avec une jeune femme, se réveille dans le corps de cette femme, cette inconnue, et se lance dans une quête pour la retrouver. Un thriller qui était en compétition au dernier Festival de Cannes et que nous présente Sophie Tarlotin.
14: Et si un jour vous vous réveillez dans le corps d'un ou d'une autre? David, photographe solitaire et dépressif, se serait bien passé de cette expérience effrayante. Plus que le changement de genre, ce qui passionne le réalisateur Arthur Harari, c'est la question de l'identité.
15: C'est des questions que les enfants se posent. Par exemple, on regarde ses parents et on se dit « mais si ça se trouve, c'est pas mes parents ». Donc ces espèces d'exercices de pensée enfantins, ils ont à voir profondément avec la question de l'être en fait et de le réel de l'identité.
16: C'est qui ?
14: Ce thriller étrange met en scène deux acteurs principaux, Nils Schneider et Léa Seydoux, qui incarnent des personnages perdus dans le corps de l'autre.
15: C'est chercher l'étranger en soi. Et donc ça, c'est un moment, le sol s'ouvre sous les pieds. Et donc ils ont fait cette expérience. Mais oui, c'était une espèce de route inconnue pour eux. Ouais.
17: Vous leur avez demandé une transformation physique.
15: Je pense que c'était à la fois appelé par le film et par des circonstances presque indépendantes de ma volonté. Léa est tombée enceinte pendant qu'on préparait le film. Et Nils, de son côté, il était très amaigri déjà. Et effectivement, pour devenir l'autre, il est devenu autre physiquement.
14: Métamorphosé, voire méconnaissable, ils réussissent la performance ultime de tout acteur, changer de genre et de peau.
2: Et puis aux États-Unis, l'Empire State Building scintille en rose cette nuit à New York.
4: En hommage à Dolly Parton, qui aimait beaucoup cette couleur, l'icône de la musique country est morte hier à 80 ans. De nombreuses stars américaines, de Beyoncé à Taylor Swift, rendent hommage à ses 60 ans de carrière. 100 millions d'albums vendus, 3000 titres, dans lesquels elle parlait souvent de pauvreté, d'émancipation des femmes, comme dans 9 to 5, où elle raconte le quotidien d'une travailleuse qui travaille de 9h à 17h pour gagner à peine de quoi vivre.

0: 9 to 5 en titre de Dolly Parton, disparu hier à 80 ans.
1: Marion Cazanov pour le journal, merci beaucoup. Poursuit avec les sports avec vous, Baptiste Leduc. Du football d'abord, l'Olympique Lyonnais qui joue peut-être déjà le match le plus important de sa saison aujourd'hui.
2: Il décidera en tout cas de son avenir européen après le match nul un partout de l'aller en Turquie. L'OL accueille Fenerbahçe pour le match retour du barrage de qualification à la Ligue des Champions. L'équation est très simple, le vainqueur vivra la plus prestigieuse compétition européenne. Le perdant sera reversé en Ligue Europa et pour Loïs Openda, la nouvelle recrue belge de l'OL, ce sera une rencontre de très haut niveau. Il pense d'ailleurs qu'il est impossible de déterminer un favori pour ce match.
3: C'est pas n'importe quel match, c'est pas n'importe quelle équipe. On jouera face à une très très grande équipe turque. On connaît les qualités et les joueurs qu'il y a en face. On connaît aussi les nôtres. Mais ouais, on est chez nous. On aura nos supporters, c'est sûr, qui pousseront avec nous, qui nous aideront. Mais ça reste quand même du 50-50. Au final, c'est 11 joueurs de chaque équipe qui sera sur le terrain et ce sera à ces jours-là de faire la différence. Donc il n'y aura pas de favoris, ça reste du 50-50.
2: Coup d'envoi du match à 19h en temps universel.
1: Mais hier, d'autres clubs se sont qualifiés pour cette Ligue des Champions avec quelques exploits à souligner.
2: Le club norvégien de Bodø/Glimt sera de nouveau présent après sa nouvelle victoire contre les Néerlandais de Nimeg, 3-0. Mais la vraie surprise est venue d'Autriche où le club de Linz a réussi une remontada complètement folle face au Celtic FC de Glasgow. Les champions d'Europe 1967 avaient pourtant remporté le match aller 3-0. Mais Linz s'est imposé 5-1 au retour. Le champion d'Autriche participera pour la première fois à la Ligue des Champions, tout comme le club azerbaïdjanais de Sabah qui a éliminé l'APOEL Beersheva.
1: Et puis en basket, Baptiste, l'équipe de France féminine se prépare pour la Coupe du Monde en Allemagne.
2: Le groupe n'est pas encore au complet puisqu'il attend plusieurs joueuses qui arrivent de WNBA, le championnat américain. Les Françaises attendent ce mondial avec impatience. Elles veulent rester dans la lancée qu'elles ont initiée avec leur médaille d'argent aux Jeux Olympiques en 2024. Elles avaient même fait douter les Américaines en finale. L'héritage de cette performance est toujours là et l'état d'esprit aussi, selon Jean-Aimé Toupane, le sélectionneur franco-sénégalais des Bleus.
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1: Il est 10h sur l'antenne de Radio Ondenne, c'est le moment de retrouver votre rubrique des petites annonces. Alors on débute une nouvelle saison 2025-2026, n'hésitez pas, les petites annonces. C'est un service gratuit à destination des particuliers, c'est proposé par Radio Ondenne. Vos annonces sont diffusées pendant un mois à partir de la date de réception. Vous pouvez nous les envoyer par courrier Radio Ondenne, première rue Le Corbusier, 42 700 Firmini, par mail à contact@radio-ondenne.com, par téléphone 04 77 56 80 56. À vendre un lit bébé IKEA bois, dimension 120 cm par 60, très bon état avec matelas, 30 euros. Vend un vélo Reine des Neiges, 14 pouces, très bon état, 20 euros. Vend un vélo Decathlon Misty Girl 5, 20 pouces, 40 euros, en très bon état. Vend un vélo Decathlon Between Poply 500, 24 pouces, 65 euros, en très bon état. Et le tout, c'est au 06 75 25 59 88. 06 75 25 59 88. Voilà, c'est terminé pour ces petites annonces sur l'antenne de Radio Ondenne. Retour à votre programmation musicale
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1: Il est 11h sur l'antenne de Radio Andenne sur le 90.9 FM. Voici le moment de retrouver votre rubrique des communiqués de la vallée de l'Andenne et des environs. Ce week-end, dans les monts du Lyonnais, à Mai, c'est la fête de la batteuse le dimanche 30 août à partir de 7h30 jusqu'à 10h30, soupe aux choux. Dès 14h, lancement de la 50e édition avec une farandole costumée, des danses auvergnates, du battage, exposition de matériel agricole, de nombreuses animations et de 22h à 22h30, spectacle pyrotechnique. Suivi d'une soirée musicale. Renseignements au 06 68 16 50 96 pour la fête de la batteuse de mai. Bal folk le 3 octobre avec le groupe Passé Composé, c'est à la salle des fêtes de Planfois. De 18h30 à 19h30, initiation aux danses folk pour petits et grands. À partir de 20h, c'est le bal folk pour tous. Et sur place, de quoi se restaurer. L'entrée est à 10€, c'est gratuit pour les moins de 12 ans. C'est organisé au profit du collectif Solidarité du Haut-Pila. Pour plus de renseignements, c'est au 06 81 60 51 94. Terminé pour cette rubrique des communiqués de la vallée de l'Andenne et des environs. C'est à retrouver du mardi au vendredi, c'est à 11h. Si vous faites partie d'une association, d'une structure que vous souhaitez communiquer sur vos événements, n'hésitez pas à nous contacter. Vous pouvez le faire par mail à contact@radio-ondenne.com, par téléphone 04 77 56 80 56. Allez, retour à votre programmation musicale sur l'antenne de Radio Andenne.
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1: Après avoir abordé dans l'émission précédente les charges locatives, aujourd'hui, la suite logique, c'est la régularisation annuelle. Un document que beaucoup reçoivent sans savoir quoi en faire, avec parfois une mauvaise surprise dedans. Isabelle et Léa nous en parlent.
2: Léa, c'est quoi une régularisation de charges ?
3: Alors, bonjour Isabelle. Comme évoqué l'émission précédente, aujourd'hui nous allons voir ce qu'est la régularisation de charges. Donc, un petit rappel. Toute l'année, vous avez versé des provisions. Une avance. En fin d'année, le bailleur compare ce que vous avez payé avec ce qui a réellement été dépensé pour l'immeuble. Le résultat, c'est la régularisation. Vous avez trop payé, le bailleur doit vous rembourser ou doit vous déduire de la prochaine quittance les sommes trop payées. Si vous n'avez pas assez payé, dans le cas contraire, il vous réclame donc un complément, c'est-à-dire le rappel de charge. Ce document doit vous être envoyé chaque année. La loi impose au moins une régularisation annuelle, avec un détail de prévenance d'un mois avant de réclamer un rappel.
2: Comment lire ce document, Léa ?
3: La régularisation de charges comprend plusieurs éléments. Voici ce que vous devez retrouver et vérifier. Dans un premier temps, le total des provisions versées dans l'année. C'est votre colonne débit, en général. Ensuite, le total des charges réellement constatées, c'est-à-dire, c'est la dépense effective de l'immeuble. Troisième point, la différence positive si c'est un trop perçu ou négative, et là ce sera un rappel à payer. Et le dernier point, le détail poste par poste qui est très important et qui doit figurer sur la régularisation de charges, c'est-à-dire l'eau, l'ascenseur, le nettoyage, le gardien, le chauffage collectif, etc. Sur le terrain, nous constatons que les locataires ne vérifient presque jamais ce détail. C'est pourtant là que se trouvent les erreurs. Il est donc très important de bien vérifier sa régularisation de charges en fin d'année.
2: En quoi consiste le rôle d'un représentant des locataires ?
3: Alors le rôle du représentant des locataires dans le parc social, c'est donc déjà un représentant qui a été élu et qui a donc un droit d'accès aux documents comptables de l'immeuble. Il peut demander donc des explications sur chaque ligne, vérifier que les clés de répartition sont correctes et alerter le bailleur si un poste lui semble anormal. À la CSF, nous accompagnons les représentants pour qu'ils sachent lire les documents. Si votre immeuble a un délégué actif, n'hésitez pas à le contacter quand vous recevez votre régularisation. C'est son rôle.
2: Et quelles sont les erreurs que vous constatez le plus souvent ?
3: Alors les erreurs que nous constatons le plus souvent, on les voit bien évidemment dans nos permanences, donc c'est des postes non récupérables qui sont facturés, c'est-à-dire des travaux de gros entretiens ou des honoraires de gestion imputés aux charges locatives. Attention, ceci est interdit par le décret de 1987. Ensuite, des clés de répartition incorrectes. Vous payez une quote-part supérieure à votre surface réelle. Il y a ensuite des régularisations tardives. La loi impose un délai. Un bailleur ne peut pas vous réclamer un rappel sur des charges vieilles de plus de 3 ans. Et pour terminer, des provisions sous-évaluées volontairement. La provision reste faible pendant des années, puis un rappel massif arrive. C'est légal, mais contestable si le bailleur ne peut pas justifier le montant.
2: Alors que peut-on faire si quelque chose ne correspond pas ?
3: Si vous trouvez qu'il y a quelque chose sur votre régularisation que vous ne comprenez pas, qui vous paraît pas adapté ou que les montants vous semblent faussés, la première étape, c'est de demander les pièces justificatives. Vous avez 6 mois, selon l'article 23 de la loi du 6 juillet 1989, après réception du décompte pour les consulter. Donc il ne faut pas hésiter et ne pas tarder si vous estimez que rien ne va. Dans le parc social, le bailleur est tenu de les mettre à disposition, sinon de les envoyer. N'hésitez pas, c'est votre droit. Ensuite, il y a une deuxième étape. Si vous identifiez une erreur, envoyez un courrier recommandé avec accusé de réception. toujours à votre bailleur en détaillant le problème et en demandant une correction. Et une troisième étape, en cas de refus ou de silence, vous devez saisir tout de suite la commission départementale de conciliation. C'est gratuit, c'est accessible et nous pouvons vous accompagner dans cette démarche. Bien retenir le cadre légal du décret du 26 août 1987, la loi du 6 juillet 1989, article 23, et la loi Allure 2014. En conclusion, Isabelle, il faut bien penser que la régularisation de charges n'est pas une fatalité. Vous avez le droit de la comprendre, de la vérifier et même de la contester. Et vous n'êtes pas seul, vos représentants élus et les équipes de la CSF Loire sont là pour vous aider. Le mois prochain, on abordera un sujet redouté, l'état des lieux. Entrée, sortie, droit, piège. Nous verrons ça dans la prochaine émission. À bientôt Isabelle.
2: À bientôt Léa et merci de vos conseils.
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2: Bonjour et bienvenue, 10h TU midi, ici à Paris, le journal sur RFI.
1: Gilles Moreau.
2: Dans l'actualité, œil pour œil, dent pour dent, entre les États-Unis et le Canada qui impose à son voisin des surtaxes de 15 à 50%, réponse à celle décrétée par l'administration Trump. Parmi les produits américains les plus touchés, l'acier, les produits laitiers et le matériel agricole. Les échanges de frappes sont quotidiens entre la Russie et l'Ukraine. Moscou fait état de 2 morts et d'une nouvelle attaque sur un entrepôt de Wildberry, le géant russe du commerce en ligne. Le Premier ministre Sébastien Lecornu entame une visite à Mayotte, département français où le cyclone Chido en 2024 a aggravé les difficultés dans de nombreux domaines comme l'accès à l'eau et aux soins. Aux États-Unis, la mort de Dolly Parton, légende de la musique country, offre un rare moment d'unité nationale. Les drapeaux resteront en berne pendant une semaine. Le Canada et les États-Unis. La guerre commerciale s'envenime, donc dernier épisode en date à l'application par Ottawa dès le 8 septembre de droits de douane de 15 à 50% sur une série de produits américains, l'acier, les produits laitiers, le matériel agricole ou bien encore l'industrie du papier, l'électronique et les appareils électroménagers. Le gouvernement de Marc Carney promet que le montant de ces droits correspondra au dollar près à celui des surtaxes américaines touchant le Canada depuis samedi dernier, depuis le début de ce bras de fer commercial. Le Premier ministre canadien campe sur une position très ferme face à Donald Trump. Son portrait avec Sarah Krakowicz.
3: En claquant la porte aux négociations, le Premier ministre canadien a été clair. Il ne cédera pas face à Washington. Malgré la dépendance historique de son pays envers les États-Unis, Marc Carney a dénoncé, je cite, un pays qui demande trop et offre trop peu. Après la surenchère des droits de douane et les attaques verbales entre les deux dirigeants de ces derniers jours, la défense de la culture québécoise et de la langue française s'était ajoutée au tensions entre Ottawa et Washington. Marc Carney, arrivé au pouvoir en pleine offensive commerciale des États-Unis, a vite fait de son opposition à Donald Trump sa marque de fabrique. Un premier budget présenté en novembre 2025 répondant à la nécessité de réduire la dépendance canadienne aux États-Unis, puis un discours au Forum économique de Davos. Sans citer Donald Trump, le Premier ministre canadien y appelait les puissances moyennes à résister à la coercition économique exercée par les plus grandes.
2: À l'approche des élections de mi-mandat aux États-Unis, le camp républicain met fin à l'hémorragie. Après une série de défaites à des primaires, il engrange les succès de 2 candidats se réclamant de Donald Trump en Caroline du Sud et dans l'Oklahoma. Entre la Russie et l'Ukraine, les échanges de frappes sont quotidiens. Moscou dit avoir abattu la nuit dernière 426 drones précisément, y compris des drones abattus au-dessus des régions d'Ukraine contrôlées par la Russie. 2 personnes ont été tuées par la chute d'un drone sur une maison dans le sud-ouest de la Russie, tandis qu'une attaque ukrainienne sur un entrepôt de Wildberry, le géant russe du commerce en ligne, a provoqué un incendie. La mise en place d'un couloir temporaire de navigation maritime et le déminage du détroit d'Ormuz, ce sont les 2 points en discussion actuellement entre Oman et l'Iran. L'Iran qui prévient que ce point de passage stratégique ne rouvrira pas tant que les États-Unis ne mettront pas fin à la guerre. À Mascate, les ministres iraniens et omanais des Affaires étrangères discutent d'un accord cadre établissant un couloir temporaire et prévoyant une opération de déminage. Hier, seuls 5 navires de transport ont emprunté le détroit d'Ormuz, un chiffre bien inférieur à la moyenne. Et puis cette déclaration du Premier ministre israélien Benjamin Netanyahou déclare qu'aucun accord diplomatique n'est possible avec les dirigeants iraniens qu'il qualifie de sauvages. En Cisjordanie occupée, des familles palestiniennes sont toujours encerclées par des colons israéliens. Le village de Kousra connaît cette situation depuis plus de 2 semaines. Situation qui s'ajoute aux violences quotidiennes commises par des colons radicaux. À chaque fois ou presque, l'armée est présente sur les lieux mais sans intervenir. Une attitude régulièrement critiquées par les ONG israéliennes, même quand elles comptent dans leur rang d'anciens soldats. Nicolas Falaise.
4: Doron Meinrath était colonel lorsqu'il servait dans l'armée israélienne. Aujourd'hui retraité, il milite sur le terrain. Son ONG s'appelle Looking Occupation in the Eyes. Regardez l'occupation dans les yeux.
5: In a place named Hirbet Tawil.
4: Doron Meinrath raconte son arrestation la semaine dernière près de la ville palestinienne de Naplouse. Le militant israélien se trouvait à proximité d'une citerne palestinienne que des colons se sont appropriés. À l'arrivée de l'armée israélienne, les colons n'ont pas été inquiétés, mais Doron Meinrath, lui, a été interpellé, jugé et interdit d'accès à la zone pendant 10 jours. Le militant se félicite d'avoir eu gain de cause après avoir fait appel de ce jugement, mais il porte un regard sombre sur la situation. Beaucoup de soldats, beaucoup d'officiers soutiennent les idées et les actions des colons. Ils sont favorables au nettoyage ethnique, déplore Doron Meinrath, qui parcourt inlassablement la Cisjordanie occupée pour dénoncer les violences des colons. Ils sont le bras armé du gouvernement et l'armée les soutient, conclut le militant anti-occupation.
2: C'était Nicolas Falaise. Le Premier ministre français Sébastien Lecornu entame une visite de 2 jours à Mayotte, où le cyclone Chido en décembre 2024 a fait 40 morts et aggravé des difficultés persistantes dans de nombreux domaines, comme l'accès à l'eau et aux soins, des difficultés que le Premier ministre reconnaît. Elles nourrissent une impatience que je comprends et que je partage, a-t-il admis dans un courrier au maire de ce département français de l'océan Indien. Le ministre de l'Éducation nationale, Édouard Geffray, s'attaque aux violences sexistes et sexuelles. C'est même l'une de ses priorités en cette rentrée scolaire. Rendez-vous est pris au mois de novembre prochain, quand quelques 10 millions d'élèves de la grande section à la terminale devront répondre à un questionnaire. L'occasion de témoigner sur d'éventuelles violences subies dans le cadre scolaire ou non. En France, c'est le cas d'1 enfant sur 10. À 2 mois d'échéance, Antoine Ellis a recueilli la réaction d'Elisabeth Alain Moreno, secrétaire générale du syndicat d'enseignants UNSA.
5: Là, aujourd'hui, on a des personnels qui se questionnent sur quel sera leur rôle. Hein. Quand est-ce qu'on fait passer les questions? Est-ce qu'on aura un temps de brief avant? Si on est questionné par un élève, qu'est-ce qu'on pourra répondre? Et aujourd'hui, on est sans réponse à leur donner. Donc, on a nécessité d'avoir ce type d'échange assez rapidement avec le ministère. Le ministre nous a parlé de temps de concertation avant qu'un texte soit publié et ce sera nécessaire. Mais j'espère que ce temps sera suffisant. Ce qui pêche et qui fait défaut systématiquement, c'est la mise en œuvre. À la fois parce que manque d'anticipation, manque de temps et aussi manque de personnel, justement, qui sont soit en nombre, soit formés, soit les deux, pouvoir répondre, réagir, prendre en charge. Là, ça sort de la compétence des enseignants. On va être sur des compétences qui vont être médico-sociales, psychologiques. Et aujourd'hui, on a clairement un système éducatif qui manque cruellement de ce type de compétences. Il serait quand même dramatique de pouvoir détecter des situations, identifier des élèves victimes et derrière de ne pas pouvoir apporter de solution.
2: Aux États-Unis, la mort de Dolly Parton, légende de la musique country, offre un rare moment d'unité nationale dans un pays pour le reste très divisé. De Donald Trump au très à gauche maire de New York, Zoran Mamdani, tous pleurent l'icône de la chanson, disparue à l'âge de 80 ans. Le président républicain a annoncé que les drapeaux seraient en berne pendant une semaine. Le Panama et le Salvador placés en état d'alerte face au phénomène El Niño, phénomène naturel qui s'ajoute au changement climatique en provoquant d'importantes sécheresses. Le fléau touche aussi les transhumances, ces déplacements saisonniers de troupeaux, des pâturages à sec et le manque d'eau pousse les bergers à modifier leurs itinéraires. Ces bouleversements sont ressentis au Portugal où les transhumances sont désormais labellisées, un nomadisme animal pratiqué principalement dans le massif central de la Serra d'Estrala où s'est rendu notre correspondante Marilyn Darcy.
6: Originaire de Vila Nova de Tazin, au pied de la Serra d'Estrela, Joaquim Marvão Bercher y monte chaque année pour l'estive. Elle ne dure qu'un mois et demi, mais il est ancré dans les mœurs.
7: On a passé 53 jours là-haut. Maintenant, on rentre à la maison. Les brebis sont grasses et lourdes. Mais il n'y a plus de berger, ou presque. Comme dans d'autres professions, c'est la crise.
6: Joaquim guide 600 brebis durant 7 heures de marche ardue. C'est 10 fois moins qu'il y a quelques années. La belle terre de transhumance qui regroupe 4 municipalités veut inverser la tendance de la disparition du pastoralisme en développant un tourisme durable. Joaquim Madrigna, coordinateur du projet.
8: Il est important de se souvenir de ses racines parce que lorsque la transhumance prendra fin, avec elle, c'est tout l'environnement qui disparaîtra.
6: La municipalité de Gouveia a adhéré au projet il y a 5 ans et s'en félicite. José Nuno Santos, maire adjoint de la ville.
9: Le fait que nous soyons liés en réseau renforce notre communication et ça nous permet de nous positionner dans le secteur du tourisme de nature et de tradition.
6: La transhumance, c'est difficile et à peine 100 personnes ont pu en faire l'expérience qui s'est terminée dans de violents orages. Marie-Louise Darcy, Lisbonne, RFI.
2: Voilà, ainsi s'achève le journal. Il est pratiquement midi 10 ici à Paris, 2 heures de moins en temps universel. À tout à l'heure, 13 heures pour un nouveau journal. Je vous souhaite une très belle journée sur RFI.
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15: Bonjour, bienvenue, 8 milliards de voisins et de voisines. Nous parlons éducation comme chaque semaine et aujourd'hui, face aux élèves perturbateurs, quelle solution pour les enseignants et les éducateurs? En fait, dans presque toutes les classes, il y a désormais des élèves qui ne rentrent pas dans les cases, qui ne sont pas conformes à ce qu'on attend d'eux. Un élève qui s'agite, qui se lève tout le temps de sa chaise, qui pose des questions sans lever la main. Un élève tout le temps en retard, agressif aussi avec les autres. Pas de doute, leur singularité dérange souvent le reste du groupe, à commencer par les enseignants. Et justement, pour les profs, pour les instituteurs, les institutrices, ces élèves pas comme les autres leur posent en fait un dilemme. Faut-il aider ces élèves perturbateurs ou les exclure pour ne pas pénaliser les autres, c'est-à-dire la majorité? On va essayer de comprendre, décoder ces comportements dans la salle de classe et vous proposer évidemment des pistes d'action. Appelez-nous, surtout n'attendez pas la fin de l'émission. 33 6 11 80 41 89. 33 6 11 80 41-89. Anne Reynaud est notre invitée, bonjour.
16: Bonjour Emmanuel.
15: Vous êtes psychiatre pour enfants et adultes et vous êtes fondatrice de la Fédération des Instituts de la Parentalité, dans lesquels on peut aussi accueillir des enseignants hein, qui sont des éducateurs comme les parents. Et vous publiez « Cet enfant qui dérange à l'école, les clés concrètes pour aider les enseignants et les parents à mieux l'accompagner » aux éditions Marabout. En dernière partie d'émission, la chronique « Un parent, une question » avec les conseils du psychologue Ibrahima Girou. Il est à Dakar et puis aussi la suite de notre série Décalage culturel par Charlie Dupiot, des témoignages, des analyses pour décrypter les malentendus culturels sur les campus universitaires.
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0: On a fait un nouvel album. 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
1: Ok.
0: Et ce morceau, c'est Nous aussi deux, la suite d'un morceau du premier album.
1: Putain, c'est compliqué.
0: Je sais.
1: Ouais.
0: Big Flo et Oli, tu connais, non? Oup, oup.
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2: 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Il est 18h à Paris, 16h en temps universel.
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2: Bonsoir à tous, ravis de vous retrouver pour ce journal en français facile. Des crues soudaines ont frappé le Népal et la Chine, détruisant des villages à leurs frontières dans l'Himalaya. Un premier bilan fait état d'une centaine de morts. SpaceX annonce vouloir construire une base spatiale pour 100 milliards de dollars en Louisiane, dans le sud des États-Unis. C'est de ce site que l'entreprise compte à terme envoyer des fusées vers la Lune et Mars. La disparition d'une icône américaine, la légende de la musique country, Dolly Parton, est décédée hier à l'âge de 80 ans. Sa popularité était aussi importante en Afrique de l'Est. Reportage auprès de ses fans kényans à la fin de cette édition. Le Premier ministre népalais a appelé à rester unis après la crue meurtrière qui a eu lieu dans une région montagneuse à la frontière avec la Chine. Les autorités népalaises ont dépêché des secours sur place. Elles précisent que plus de 400 touristes sont recherchés. Plusieurs centaines de personnes sont portées disparues. Bonsoir Mélissa Barra.
6: Bonsoir.
2: Un premier bilan fait donc état d'une centaine de morts pour le moment, principalement au Népal.
6: Le bilan des victimes augmente d'heure en heure au Népal et dans le Tibet chinois. La police népalaise déplore 98 morts à ce stade, tandis que les autorités chinoises comptabilisent pour le moment 3 décès. De part et d'autre de la frontière, il y aurait des centaines de disparus. RFI a contacté l'office de tourisme népalais. Plus de 400 voyageurs étrangers et népalais se trouvent dans leur liste de personnes qui restent introuvables. Les régions frontalières de Girong en Chine et de Rasuwa et Nuwakot au Népal ont été frappées ce matin par de très violentes inondations et plusieurs glissements de terrain. Les images sont terrifiantes avec des villages entiers balayés par des murs de boue et de débris. Les voies d'accès sont complètement détruites ainsi que les infrastructures énergétiques. Les autorités chinoises mènent d'importantes opérations de recherche et de sauvetage. Côté népalais, en aval de la rivière Botekoshi, l'accès aux zones sinistrées est difficile. Le niveau des eaux est trop élevé pour permettre aux hélicoptères de l'armée d'atterrir. Des riverains évacués que nous avons contactés s'inquiètent d'être coupés de l'assistance humanitaire.
2: Merci Mélissa Barra pour toutes ces précisions. Une frappe ukrainienne a fait 9 morts dans la région de Lugansk, dans l'est de l'Ukraine, une zone occupée par la Russie. Notez par ailleurs que le président ukrainien Volodymyr Zelensky a lui annoncé avoir rendu visite aux troupes dans un secteur proche de l'intersection des fronts Est et Sud, une zone où l'armée ukrainienne a récemment réussi à regagner du terrain face aux soldats russes. Il était accompagné du commandant en chef des armées, Mykhailo Drapaty. L'Iran dit que des accords ont été conclus avec Oman sur la gestion du détroit d'Ormuz. Oman, c'est le pays situé de l'autre côté du détroit, en face de l'Iran. Ces accords prévoient notamment un partage des revenus liés à la navigation dans ce passage maritime. Mais les autorités iraniennes ont prévenu que ce passage ne sera pas rouvert avant que les États-Unis ne mettent fin à la guerre. Aux États-Unis, SpaceX annonce la création d'une gigantesque base spatiale en Louisiane. L'entreprise d'Elon Musk prévoit d'y effectuer un premier lancement de fusée en 2029. SpaceX prévoit d'y investir 100 milliards de dollars. Bonsoir Marius Roland.
7: Bonsoir.
2: Alors quel est l'objectif de ce chantier qui s'annonce colossal?
7: On parle du plus grand site de lancement de la planète. 50 000 hectares, plus de deux fois la taille de Washington, la capitale des États-Unis. Il se situera à Pecan Island, dans le golfe du Mexique. Là-bas, Elon Musk veut faire de sa méga-fusée Starship un véritable vaisseau spatial entièrement réutilisable. Déjà présent en Floride, en Californie et au Texas, SpaceX déclare que ce terrain est l'un des seuls endroits qui pourra répondre à la cadence des missions. Avec 12 zones de lancement de fusées, l'entreprise prévoit d'effectuer des milliers de vols chaque année, direction la Lune, Mars, mais aussi des opérations pour installer des centres de données dans l'espace. C'est un tournant décisif pour l'État de Louisiane, s'est réjoui son gouverneur. C'est le deuxième État le plus pauvre des États-Unis. SpaceX promet d'y créer plus de 3000 emplois pour les habitants. Le début des travaux est prévu l'an prochain, mais la société spatiale est connue pour ses retards. Si elle a aussi promis de restaurer le littoral de l'île, le projet est déjà contesté par des habitants pour des raisons environnementales.
2: Marius Roland du service économie de RFI. L'entreprise américaine Meta, qui possède Facebook, Instagram et WhatsApp, a passé un accord amiable ce mercredi avec des dizaines d'États américains. Le groupe était poursuivi par 29 États qui l'accusent d'avoir favorisé l'addiction de mineurs à ses réseaux sociaux. Meta va donc verser plus de 16 milliards de dollars pour mettre fin à ses poursuites. Mais de très nombreuses procédures sont encore en cours aux États-Unis, à l'initiative cette fois de jeunes utilisateurs. Ils reprochent à l'entreprise d'avoir entraîné leur addiction et accentué les troubles psychologiques dont ils souffrent. Le chanteur malien Salif Keïta annule ses concerts en Afrique du Sud à cause des violences xénophobes dans le pays. Il dénonce la haine des Sud-Africains envers ses compatriotes. Salif Keïta dit avoir le cœur lourd en prenant cette décision. L'Afrique du Sud, première économie du continent, est depuis longtemps une destination pour les travailleurs africains en situation irrégulière, mais aussi régulière, mais confrontée à un taux de chômage supérieur à 30%. L'Afrique du Sud a connu des vagues répétées de manifestations xénophobes et anti-migrants qui ont parfois été meurtrière. Dolly Parton est décédée hier, icône américaine de la musique country. Elle s'est éteinte dans le Tennessee à l'âge de 80 ans. Les États-Unis sont en deuil. Les hommages se multiplient, dépassant les frontières. La chanteuse était très populaire aussi en Afrique de l'Est. Repose dans la puissance, Dolly Parton. Ta musique continuera de nous donner une raison de sourire, a écrit ce matin sur X Martha Karua, l'ancienne ministre de la Justice et opposante kényane. La country connaît un essor remarquable au Kenya depuis une quinzaine d'années, notamment dans les montagnes de la vallée du Rift, au centre du pays. Gaëlle Alex.
1: I'm doing a song to celebrate the life of Dolly Parton.
4: Sur sa page Facebook, la chanteuse Esther Konkara rend hommage à Dolly Parton. La jeune chanteuse kényane se sent proche de l'icône américaine de la musique country, pourtant de 40 ans son aînée. Selon elle, ce sont les grands espaces qui les lient.
5: Je ne suis jamais allée dans le Tennessee, mais quand j'écoute Dolly Parton, je l'entends parler des Mount Great Smoky. Et c'est comme chez moi, elle parle de son enfance, de l'importance de ce lieu pour elle. C'est pareil pour moi, ces montagnes, ces collines me tiennent vraiment à cœur. Et tous mes souvenirs viennent d'ici. All my memories
4: are built around this place. Esther Konkara a grandi dans un petit village de la vallée du Rift, un territoire montagneux, isolé et rural qui constitue le grenier à grains du Kenya. Là-bas, la musique country trouve une forte résonance, selon Sir Elvis, la star incontestée du genre au Kenya.
8: Le Kenya est un pays d'agriculture. Cette réalité correspond bien au thème et aux paroles des chansons de country. Pour moi, c'est l'une des nombreuses raisons qui font que les gens aiment tant la country ici.
4: Le Kenya dispose aujourd'hui de plusieurs festivals de musique country. Celui de Nairobi a réuni près de 5000 participants fin juillet. Gaëlle Alex, Nairobi, RFI. You could have your choice of men, but I could never love again. He's the only one for me, Jolene. Jolene, la célèbre chanson de Dolly Parton, décédée donc hier à l'âge de 80 ans.
2: Au Japon, 4000 personnes tirent un château à la force de leurs bras. Le monument historique construit en bois avait été déplacé de 80 mètres en 2015 pour permettre de réparer le socle en pierre sur lequel reposait l'édifice. Depuis samedi, des groupes d'environ 80 personnes se relaient pour faire progresser le château de quelques centimètres. Cette opération de déplacement est une technique traditionnelle qui existe au Japon depuis l'Antiquité.
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2: 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Vous êtes sur Radio Kitchenette maintenant avec Stéphane Sanseverino. Et puis, alors vous allez écouter tout ce qui va se passer dans cette émission. Il y aura des invités, pas moi, parce que je suis juste parti après. Mais asseyez-vous dans le fauteuil, ok? Puis écoutez, fermez vos téléphones, vos ordinateurs. Attention que le gaz ne soit pas ouvert. Fermez les fenêtres pour s'il y a des courants d'air. 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
3: On leur souhaite un bon retour en espérant qu'ils ne soient pas encore à cette heure-ci dans les embouteillages, hein, Sanseverino et Liz Cabaret. Pour Kitchenette saison 17, on a troqué la mobilette pour une vintage estafette avec manche-disque chrome et gourmette plein de sons d'une autre planète. Décollez donc vos étiquettes et comme le dit notre vedette Céline Mauge...
4: Pouette ! Et non, je ne m'arrête pas là. Chaque difficulté, chaque épreuve est l'occasion d'ouvrir une porte pour accueillir nos vulnérabilités et reculer les frontières de ce qu'on croit possible. Et on est capable de beaucoup plus qu'on le croit, n'est-ce pas ?
3: Tout à fait. Et donc si on ouvre la porte et qu'on nous dit pouette, on fait quoi ? On continue ?
4: Oui. Mais on rit, surtout.
3: On continue et on fonce. Allez, on va foncer tous ensemble.
4: Non mais pas, on va pas à l'hôpital, hein. Pas tout de suite. Hein.
3: Top générique.
5: Chanter, c'est ma vie. Chanter, c'est ma passion. Je chante pour mes amis, je chante un peu à l'église, lors des mariages, vous voyez, c'est tout à fait amateur. Et on m'a convaincu de faire un disque. Alors c'est un peu, en quelque sorte, comment dire, une consécration, j'en suis très fier.
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5: J'espère que ce petit florilège de morceaux combien fameux, il y en a pléthore d'autres, mais il fallait faire un choix. Et voilà, et disons place à la musique.

0: reçoit pour la première fois dans Double Jeu, mesdames, messieurs, c'était Patrick Bruel.
1: Mais non, puisque je vous dis que je suis pas Patrick Bruel.
0: Mais si, enfin.
2: Alors, est-ce que maintenant, il serait d'accord pour dire qu'il n'est pas Patrick Bruel et il ne se lamenterait pas et dirait plutôt « tant mieux ». On ne sait pas. En tous les cas, c'était pas Patrick Bruel, hein, vous l'avez sans doute deviné, mais c'était Frédéric Becbédé. Mais oui, en 1992, il souhaitait devenir Patrick Bruel, il ne se lamentait de ne pas l'être. Patrick Bruel, maintenant, s'il mange tranquillement une pizza, est-ce que les gens viendront le voir pour les mêmes raisons ? On ne sait pas. En tous les cas, bonjour à toutes, bonjour à tous. Bienvenue dans Kitchenette, la musique côté obscur. Une émission, en l'entendant, on se dit, mais qui a le droit de faire ça? On ne sait pas, mais nous, on prend quand même, on s'arroge le droit. Comme il représente l'ensemble de l'équipe et les voix féminines de l'émission, il va faire toutes les voix. Il va faire la voix de Lucie, il va faire la voix d'Agnès. Il est prêt à se casser la voix pour ça, tout en réalisant l'émission. Et il se racle la voix, forcément. C'est le professeur depuis peu à la réalisation et à l'animation cette semaine. Bonjour, professeur.
3: Bonjour, plutôt la réalisation, vous n'avez pas tout dit.
2: Ah, on ne vous a pas dit que vous feriez également Lucie, Agnès et nos animatrices?
3: Non, je suis un très mauvais imitateur.
2: D'accord, donc vous ne vous casserez pas la voix.
3: Elle est déjà cassée. Hein.
2: Et heureusement, on peut le dire. Nous ne sommes pas tout seuls, nous avons une invitée, vous l'avez entendue en début d'émission, on l'applaudit avec plaisir, c'est Céline Mauge. On est deux, mais on t'applaudit quand même.
4: Merci.
2: Oh, synchronisé. Je sais bien qu'on vous l'a peut-être trop dit, mais on vous le dit quand même. On est très heureux de vous recevoir, Céline.
4: Merci.
2: Pour parler de votre futur album, de vos chansons actuelles et de vos futures dates dans un endroit qui vous est cher, le Connétable.
4: Ben oui, ça fait presque 2 ans que j'y joue régulièrement. C'est un endroit un peu emblématique. Enfin, c'est marrant quand je vais faire des concerts en province, que je dis que je joue au Connétable. Ah ouais, tu joues au Connétable. Quand on connaît le lieu, ça joue, ça fait rire parce que c'est vraiment petit. Mais il y a une tradition de chansonniers depuis plus de 30 ans au moins, si c'est pas 40. Enfin, des gens comme Maurice Fanon, Alain Leprest qui chantaient là. Voilà, donc c'est un peu une cave de chansonniers un peu gauchos. Et donc Françoise, qui est toujours la patronne, elle met un point d'honneur à donner le plateau, cette cave voûtée, si typique du cœur de Paris.
2: C'est donc un live en guitare-voix que tu vas nous proposer en fin d'émission. Ce sera une chanson donc extraite justement de cet album.
4: De The Transformation Place, exactement.
2: Professeur, dans quelques secondes maintenant, ce sera la news avec vous. De quoi est-ce qu'il sera question?
3: On va parler du décès de Franck Michael.
2: D'accord, bah oui, vous connaissez bien en effet ce chanteur.
3: Les grands-mères le connaissaient bien, oui.
2: Et vous traîniez bien sûr à la sortie de ces concerts pour récupérer quelques groupies, on vous connaît.
3: Quelques groupies qui bientôt mon âge.
2: Très bien, bon ben voilà. Vers le milieu de l'émission, c'est la vidéo Kitsch. Vous avez bien sûr les images sur kitchenette.fr. Il se peut que cette vidéo ait un petit lien avec notre invitée Céline, c'est à voir, nous allons découvrir ça tout à l'heure. Et puis, qu'est-ce qu'on peut dire juste avant le live de Céline? Qu'est-ce qui va se passer, professeur? Si vous ne connaissez pas cette rubrique, vous allez peut-être vous en souvenir, sait-on jamais.
3: Oui, on va parler du Art Kitsch, des gens qu'on n'écoute pas jusqu'au bout et pour cause.
2: Puisque vous en avez parlé, professeur, il s'agit de la première rubrique de l'émission, c'est tout de suite et c'est la news.
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3: Il y a des artistes qui ont traversé les décennies sans jamais vraiment changer de cap, et Franck Michael fait partie de cela. Une voix, des chansons d'amour, des refrains connus par cœur, il a construit toute sa carrière autour d'un romantisme assumé. Et je voudrais qu'on écoute quelques secondes de l'un de ses plus grands succès qui s'appelle « Toutes les femmes sont belles ».
2: Bah oui, il savait se les mettre dans la poche, hein, on peut dire, Franck Michael.
3: J'ai pensé pareil que
2: oui.
6: Vous chantez avec moi?

0: Céline, vous posiez la question, à quoi ressemble-t-il Franck Michael?
1: Non, c'est mais vrai. Je crois que je vois, il n'a pas les cheveux frisés.
0: Pas forcément, non, professeur, pas. Je pense, non, je il n'est pas frisé. En fait. Il fut comment physiquement?
2: Bah, il était italo-belge.
0: Ouais.
1: Ouais.
2: Il est né en Belgique dans une famille d'origine italienne. Il commence par les bals et les concours de chant avant de se faire une place auprès du public dans les années 70. Il impose son style, celui d'un chanteur romantique, élégant, avec des chansons qui parlent énormément aux émotions. Et Olivier, chez Franck Michael, comme tu l'as remarqué, il n'y a pas de message caché. Quand il chante l'amour, et oui, il le fait sans détour. Les grandes mélodies, les arrangements généreux, les paroles simples et efficaces, tout est pensé pour faire passer une émotion efficace. Et c'est aussi ce qui en a fait une figure du kitsch assumé, mais un kitsch tendre, celui des slows, des violons, des refrains que l'on chante à plusieurs. Un univers où tout est un peu plus grand, les sentiments, les promesses et déclarations. Franck Michael a gardé son cap, il n'a jamais cherché à suivre les tendances, il a continué à défendre son style avec un public extrêmement fidèle, pas forcément très jeune. Hein. Qu'est-ce que vous en pensez, Olivier?
0: Je pense que mes aïeux, mes grands-parents n'étaient pas fans de Franck Michael, mais par contre, Céline, peut-être que vous le confondiez avec Frédéric François.
1: Ouais, c'est possible.
0: Oui, c'est un peu son drame, j'ai l'impression, à Franck Michael.
1: Ah ouais?
0: C'est qu'on le confond souvent avec Frédéric François. Et d'ailleurs, eh ben, c'était pas l'amour fou entre les deux. C'était même un fight façon Boubacar. Ils ont failli se fighter sur, pas dans un aéroport, mais ils ont failli se croiser dans un salon de thé et ça a failli fighter et lancer des petites cuillères en argent. C'était terrible.
1: C'est vrai?
0: Ah oui, Franck Michael. Et d'ailleurs, je sais même pas si Frédéric François a réagi à la disparition de Franck Michael, mais il y avait un public à conquérir entre les deux.
1: Non, mais c'est aussi que c'est pas facile en même temps, c'est prénom et nom.
0: En plus, oui, c'est pour ça. Donc, on devait le confondre aussi, François Valéry, Frédéric
1: mecs,
0: François,
1: Jean-Pierre François, tout ça, non.
0: Voilà, Émile Louis, Guy Georges, c'est effectivement.
1: Mais ça, c'est un autre créneau.
0: Voilà, c'est un autre créneau. C'est pas celui de Franck Michael. Mais voilà, il y avait cette rivalité entre les deux. Et je sais pas qui de plus détestait l'autre. Je pense qu'il y avait une vraie part de marché, je pense, à récupérer pour l'un ou pour l'autre.
2: Disons tous les deux, ils visaient le marché des EHPAD, donc je sais pas très bien.
0: C'est ça.
2: Parce que quand même, quand vous voyez, ça c'est extrait de l'Olympia en 1999, quand vous voyez le public, bon.
0: Ne faisons pas de transition hasardeuse, mais quel est votre public à vous, Céline? Déjà un public anglophone, enfin qui comprend les chansons anglaises, qui a quelques...
1: Oui, alors pas forcément en fait, parce que... Il y a pas mal de gens qui se laissent complètement bercer sans comprendre. Je sais pas si vous avez remarqué, mais enfin, il y a énormément de fans des Beatles qui comprennent absolument pas l'anglais,
0: c'est
1: par exemple.
0: Enfin,
1: je cite les Beatles comme un exemple générique, quoi. Enfin,
0: ouais, les Pink Floyd, c'est vrai qu'il y a beaucoup de
1: les gens ne comprenaient pas. Ouais. Voilà, donc les gens se laissent bercer, ils comprennent pas forcément. Et en fait, je suis moitié-moitié, quoi. Par exemple, dans le récital que je fais là en ce moment au Connétable et ailleurs. Il y a du français, de l'anglais, des reprises, des compos, c'est un mélange, du piano, de la guitare, voilà.
0: Et dans The Transformation Place, donc votre deuxième album, c'est bien ça, il y a la chanson titre The Transformation Place. Alors, c'est pour le meilleur, cet endroit de transformation?
1: C'est parce que moi, je crois qu'il y a un endroit... vous savez, dans Over the Rainbow, il y a l'idée qu'elle cherche un endroit où il n'y aurait pas de problème. Et ben moi, je crois que ça existe, mais je crois que c'est pas exactement un endroit où il n'y a pas de problème, c'est un endroit où on peut transformer les problèmes. Et il est à l'intérieur de nous, mais on n'y va pas toujours tout de suite.
0: Le chemin devient le but.
1: On le sait que le but, c'est le chemin.
0: On l'écoute pendant quelques secondes.

0: tu n'étais pas seule à avoir créé cet album.
1: Non, du tout. Moi, j'ai écrit et composé les morceaux, excepté il y a une reprise de Ricky Lee Jones et puis il y a Scarborough Fair, qui est un titre qui a été popularisé par Simon & Garfunkel, mais qui est en fait une ballade traditionnelle anglaise. Et le reste, les arrangements, la direction, la réalisation, c'est Emmanuel Henner. Puis la batterie, il y a Stéphane Edouard, qui est un super batteur et percussionniste, un membre de Sixon aussi. Jeff Potra, la contrebasse, et puis voilà, après il y a aussi des cordes.
0: Tu parlais d'images tout à l'heure, il y a des extraits de cet album, je crois, qu'on peut retrouver dans un... Alors c'est un film, c'est un téléfilm.
1: C'est un film, dans lequel
0: tu as joué.
1: Oui, ça tourne à Saint-Pierre-et-Miquelon. Il est sorti en salle, malheureusement c'était l'époque du Covid, donc ça a été un peu difficile pour ce film de se faire une place, mais effectivement je me retrouve... avoir un premier rôle déjanté avec Philippe Rebaud, Valérie Mérès, Claire Nadeau, Patrick Bouchité, Dominique Pinon, voilà, une bande de barjots assez chouette, hein. Coécrit avec Sheila O'Connor, pour ceux qui se souviennent de La Boom.
0: Mais oui, la comédie et la chanson, c'était vraiment de pair tout de suite. Il y en a un qui c'est 3 ans, l'autre c'est 4 ans.
1: À trois ans, je disais je voulais être comédienne. Oui, c'est ça. Et non, je voulais être chanteuse. Et à 4 ans, comédienne. Et puis en fait, finalement, le théâtre a pris plus de place. Et c'est comme si la musique était restée comme une rivière souterraine ou quelque chose que je m'autorisais pas à faire parce que dans la famille, il y avait déjà la place était prise d'une certaine manière. Et puis en 2006, j'ai fait un opéra rock avec Boris Bergman. Là, je me suis dit, il faut que ça vienne, c'est maintenant. J'ai commencé la guitare et j'ai entamé ce chemin initiatique de l'instrument et de la voix. Plus tard, j'ai rencontré Frédéric Fay, qui est décédé aujourd'hui, mais qui a été un coach, en fait, entre guillemets. Quelqu'un qui mène les artistes à trouver leur artiste, en fait.
0: D'accord. Pas que chanteuse, mais comédienne aussi, les deux. Il intervenait dans les deux.
1: Exactement. Sa méthode, il pouvait même la partager avec des grands sportifs, hein, des chirurgiens. Enfin, voilà. C'est une méthode qui vise à réconcilier l'artiste et l'humain. Enfin, bref. Et il y aura une chanson pour Frédéric dans mon prochain album qui sortira au printemps prochain.
0: Est-ce qu'on peut en dire davantage sur cet album? Tu as déjà le titre en tête? Tu sais déjà combien il y aura de chansons?
1: Oui, il y en aura 14. Le titre, pour l'instant, je le garde secret.
0: Au Connétable, donc, on l'a dit tout à l'heure, le 27 juin. Le Connétable, c'est en plein cœur de Paris.
1: Oui, c'est 55 rue des Archives, dans le 3e.
0: C'est à 19h, donc le 27 juin, le 19 et 26 septembre à la rentrée.
1: À 19h également, c'est des samedis. Et puis le 10 octobre, si vous voulez réserver, vous pouvez aller sur le site CélineMauge.com et en déroulant, il y a un lien, et ça ouvre un mail où vous pouvez m'envoyer la réservation.
0: Donc tu chantes seule avec guitare, tu utilises le piano du lieu, car le lieu
1: exactement,
0: a un piano.
1: Exactement, mais oui.
0: Également.
1: Oui, je fais une première partie guitare, après je m'installe au piano, puis je reviens à la guitare, voilà.
0: Tu as cité des grands artistes qui sont passés, en effet, tu as cité Alain Leprest, d'autres aussi, pour connaître un petit peu l'endroit, je crois, existence
1: depuis... C'est un des plus vieux restaurants de Paris, en fait.
0: Deux siècles, je crois. Alors, je ne sais pas si la cave servait...
1: Je crois, non, que deux siècles. Hein.
0: Peut-être plus encore, la Renaissance, en effet.
1: Je ne sais plus. Ouais.
0: Alors, est-ce que l'endroit en bas, dit la cave, a toujours servi pour des spectacles ou des concerts? Ça, je ne sais pas, évidemment,
1: alors,
0: je n'ai pas l'information.
1: Alors, il paraît qu'avant que ce soit des concerts, il y avait des spectacles de théâtre, hein, aussi.
0: Céline Maud, vous avez toutes les informations, les liens vers les deux albums. On entendra d'ailleurs un extrait du précédent tout à l'heure. Et on rappelle également l'album qui est disponible, j'imagine, sur toutes les plateformes ou en passant par ton site web, on peut l'avoir.
1: Oui, tout à fait. On peut même l'acheter en physique, si on veut.
0: Ah, en physique, il existe aussi.
1: Je l'envoie dédicacé.
0: The Transformation Place.
1: Oui.
0: C'est le titre du deuxième album. Dans un instant, le professeur brûle d'envie de te poser également plein de questions. Il se faufile entre les différents sons. Mais il va être là également pour le portrait de notre artiste invité de la semaine. Mais avant, on va retrouver la deuxième rubrique de l'émission. Comme je l'ai dit tout à l'heure, vous avez les images sur kitschenet.fr. Vous aurez peut-être des sons également en lien avec notre invité, on ne sait pas. C'est la vidéo kitsch tout de suite.
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0: Alors, si je vous dis trois jeunes filles lycéennes, puis étudiantes, il y en a une qui se transforme en vert, l'autre en jaune, l'autre en bleu, ou je dis des bêtises, l'autre en rose.
1: C'est une en vert, une en orange et une en rouge.
0: C'est français, mais on dirait un manga ou un truc américain. On dirait presque les drôles de dames. Il y a un côté cat size aussi, c'est sans doute un mélange des deux. Ça s'appelle... Totally
1: Spies.
0: Et alors, le petit lien avec vous, c'est qu'on peut vous entendre là-dedans, c'est vrai, Céline?
1: Bah oui, moi je suis Alex dans les Totally Spies, mais je suis aussi Mandy, figurez-vous.
0: Alors, Mandy, c'est pas une spy, mais c'est qui alors Mandy là-dedans?
1: Bah, c'est le pendant Beach de Clover, qui est la spy la plus fashion et elle a une fantaisie.
0: Elle est c'est son ennemi, c'est son adversaire, c'est sa,
1: oui,
0: c'est sa mauvaise copine.
1: Oui, le lien est plus direct, voilà, mais enfin, bon, ça marche avec les trois. Mais bah voilà, Mandy, c'est. La peste infinie, quoi. Et d'ailleurs, c'est vraiment une icône. Enfin, je vois sur les réseaux sociaux et tout, c'est étonnant, Mandy.
0: Ouais. On va retrouver le générique des deux premières saisons. Enfin, on va retrouver la chanson dont a été tiré le générique. C'est une artiste anglaise, professeur. Il s'agit de...
2: Moon Baby, here we go.
0: Here we go, bien sûr, c'est le titre. Et Moon Baby, ben, c'est le pseudonyme de la demoiselle anglaise. On va se faire whooper, c'est comme ça qu'on dit.
1: Whooper.
0: Allez, faisons-nous whooper tout de suite par l'histoire de les Spies.

0: kitchenette.
1: C'est un peu comme le kirsch, sauf que ça pique les oreilles au lieu de la gorge.
2: On vous reconnaît bien là, professeur, pendant que vos petites cousines regardaient Totally Spies, eh ben vous la radonniez au plaisir de l'alcool, c'est ça?
3: Non, tout pas du tout. Fait. C'est comme ça que j'ai commencé l'émission, je vous rappelle.
2: Oui, here we go, mais non, n'attaquez pas l'alcool tout de suite, hein, l'abus d'alcool est à consommer avec modération. Qu'est-ce que ça vous fait?
0: L'abus d'alcool est à consommer.
2: Je ne sais plus exactement quelle est l'expression exacte. Qu'est-ce que ça vous fait, Céline, lorsque vous réentendez cette chanson dont on entend un tout petit bout dans le générique, en tout cas pour les premières années, de Totally Spies, donc la série animée franco-canadienne?
0: Bah c'est rigolo, ouais. Je savais pas en fait que c'était Moon Baby. Voilà,
2: Moon Baby, appris, la chanteuse anglaise, ouais.
0: Je vais le dire aux copines quand on enregistrera la semaine prochaine quelques épisodes. On enregistre deux épisodes de la 8e saison maintenant.
2: C'est ça qui est dingue, c'est qu'il y a eu deux vies en fait. Il y a eu deux périodes. Ça a commencé très tôt en 2001, premier doublage peut-être l'année suivante. Enfin, première version.
0: Ah oui, on a enchaîné. Je crois qu'on a enchaîné les 5 premières saisons. Après, il y en a eu une 6e qui était peut-être 2 ans après. Ouais, un espace de 2 ans. Puis on s'est dit, bon, bah ça y est, ce coup-là, c'est fini. Et là, on devait être en 2010 ou 11, je sais pas. Et puis, voilà, il y a 2 ans, on nous a dit, ça revient, on a halluciné. Franchement, on s'y attendait pas du tout. Et c'est super, c'est très très bien. J'aime beaucoup ces nouvelles saisons aussi. Il y a beaucoup de prévention au niveau des réseaux sociaux, de l'IA.
2: Ils se sont collés à l'air du temps, vraiment, ouais, les scénaristes.
0: Ouais. Ouais. Et il y a toujours beaucoup d'humour, beaucoup de dérision par rapport à tout ça.
2: Chers amis, si vous regardez cette série, donc on l'a dit tout à l'heure, la voix de Céline, vous l'entendez avec Alex, donc l'une des 3 Totally Spies, pas Clover, pas Sam, mais Alex. Et donc Mindy, tu l'as dit tout à l'heure, la bitch préférée.
0: Mandy. Oui, qu'est-ce qu'il y a? Alors, vous n'écoutez pas Kitchenette?
2: Pas encore, bientôt peut-être. Ça doit être un plaisir immense de faire ce genre de personnage-là,
0: ouais,
2: dans l'excès,
0: très drôle.
2: La provoque.
0: Ouais, j'adore. Ça. C'est vraiment le personnage dans lequel je m'éclate le plus de tout ce que j'ai fait. Ouais.
2: Et alors, donc le doublage, c'est une partie effectivement de ta carrière de comédienne. Comment c'est venu? C'est le hasard? Tu jouais dans une troupe?
0: C'est venu parce que je jouais au théâtre avec quelqu'un qui s'appelle Gabriel Ledoz, qui est un grand comédien de théâtre. Et on jouait ensemble, dans un Molière. Et il double Gabriel Byrne, Kevin Spacey, des mecs comme ça.
2: Ah ouais, quand même.
0: J'avais, 22 ans. Et il m'a dit, mais tu devrais venir assister en studio. Je pense qu'il y a une place pour toi. T'es bien, t'as une bonne voix, machin. Bon. Et puis j'ai assisté pendant plus d'un an. Et à l'époque, je faisais du théâtre qui payait pas, des goûters d'anniversaire en clown.
2: La fameuse intermittence.
0: Des frimes, comme on dit, des figurations dans des films, des animations supermarché. Enfin voilà, j'essayais de joindre les deux bouts pour payer ma chambre de bonne et tout. Et effectivement, au bout d'un an, je me suis dit, je vais lâcher l'affaire en fait, parce que je rentrais chez moi en pleurant, j'en pouvais plus. Et c'est à partir de là que ça a marché. J'avais posé tellement de graines, j'avais été à tellement d'endroits. Et quand j'ai commencé et que les gens trouvaient que c'était bien ce que je faisais, ils se sont passés le mot et je me suis retrouvée à bosser énormément en fait. Et il y a eu effectivement Grey's Anatomy qui est arrivé.
2: Et oui, Hélène Pompeo,
0: deux ou trois ans après, essais, quoi.
2: Meredith, le personnage?
0: Non, Meredith Grey.
2: Meredith Grey,
0: bah oui.
2: Et là, ça durait très longtemps.
0: Du Grey's Anatomy. Alors, ça s'écrit G-R-A-Y. C'est leur Vidal, quoi. C'est leur livre de médecine, en fait. Donc, il y a un petit jeu autour de ça.
2: Personnage très important de la série, évidemment, avec des termes très particuliers médicaux, pour le coup. Donc,
0: oui, c'est rigolo forcément... quand on a des répliques à dire, parfois... pas de problème, qu'est-ce qu'il y a? J'ai fait ça toute ma vie. Tu dois dire des phrases avec des mots
2: assuré.
0: Barbares. Tu te dis, mais ça existe cet organe? On a ça? Enfin, j'ai appris des trucs, quoi, quand même.
2: L'histoire avait commencé par une série australienne, je crois, assez chouette, crue par certains moments, mais c'est vrai que parfois... les ados et les jeunes adultes vivent des choses pas faciles et eux ils y allaient carrément, ils racontaient tout. Ça s'appelait Hartley.
0: Hartley Cœur à Vif,
2: Vous connaissez, professeur, Hartley Cœur à Vif?
3: J'ai connu des cœurs à vif, mais pas Hartley.
2: Alors vous jouiez qui là-dedans?
0: Je me souviens même plus le nom. C'était une nana un peu gothique. L'actrice s'appelait Catherine Hicks.
2: Des tatouages, des piercings, des choses comme ça?
0: Puis elle était adepte de cérémonies. Elle était gothique, quoi, c'était le pentagrame, tout ça, elle était toute mimi avec ses cheveux noirs noire et son rouge à lèvres noir. Elle était jolie comme tout, cette fille. Ouais.
2: Et pour poursuivre, entre guillemets, n'oublions pas quand même une X-Woman.
0: Oui, oui, bah oui, Jennifer Lawrence, oui, c'est le personnage de Mystique, Raven. Mystique, ouais, ouais, dans X-Men. Et... Mais c'est fini. Quand les jeunes aujourd'hui veulent faire être voix, quoi, ou faire du doublage, faire de la pub, enfin, bah en fait ils se rendent pas compte, mais il faut d'abord être comédien.
2: Bien
0: quoi.
2: Sûr, voilà. ça vient de, ouais. Bah, ça vient entre guillemets des tripes, ça vient de profond, donc il faut le faire sortir,
0: c'est
2: arriver
0: pas
2: à
0: qu'une voix, quoi,
2: exprimer, hein. Le moduler, ouais. Effectivement, professeur.
3: Et qu'est-ce que la technique de comédien vous a apporté pour le doublage, la chose principale?
0: C'est la spontanéité, le jeu, ce qui compte le plus quand on fait du doublage, c'est pas de s'accrocher à la rythmo et de lire, sinon c'est plat. C'est vraiment de jouer, quoi, de penser à jouer, et alors d'être dans l'œil, comme on dit. Dans le jargon du métier, dans l'œil du personnage, en fait. Et ce que j'ai envie de répondre, cher professeur, c'est aussi que le doublage m'a apporté en tant que comédienne. C'est-à-dire que quand je me suis retrouvée sur des plateaux de cinéma après, ce que m'a apporté le doublage, c'est de ne pas réfléchir beaucoup, en fait. En doublage, on arrive, la plupart du temps, on ne sait pas ce qu'on va faire. Alors, quand on est sur une série, on s'est familiarisé avec son personnage, et donc il y a une forme de dextérité dans le personnage qui s'installe au fur et à mesure, parce qu'on connaît son rythme, on connaît l'actrice. En revanche, quand on arrive sur une série, qu'on a un guest, comme on dit, un personnage qui est de passage, on ne sait pas, on n'a jamais vu avant. Les gens sont souvent sur de savoir ça, mais nous on arrive, on débarque, on voit la scène une ou deux fois, enfin deux fois dans le meilleur des cas quand même, pour bien prendre connaissance. Et donc il faut pas réfléchir, il faut juste, ah bah là, ok, si on est en extérieur, elle rentre, le mouvement, et faire tout vivre dans la voix comme ça. Et ben du coup, sur un plateau de cinéma, moi ça m'a apporté l'immédiateté, quoi, le truc, faut être là maintenant et go, quoi.
2: Et alors, justement, vous vous êtes placé, et c'est entre guillemets un bon investissement durable. Sur le doublage de dessins animés, vous nous l'avez prouvé tout à l'heure, c'est intelligent, car l'IA menace.
0: Oui, bah, l'IA menace, pour mais je ne sais pas série. Si c'est très intelligent, du coup, il n'y a plus rien d'intelligent, parce que dessin animé ou pas, l'IA menace.
2: Donc vous êtes évidemment dans cette lutte de reconnaissance du métier de comédien, comédienne, de voix, de doublage, pour donner un souffle humain,
0: bah oui,
2: ce supplément d'âme que ne peut pas donner l'IA.
0: Puis je vais vous dire, même si un jour l'IA y arrivait, le problème n'est pas là. Le problème, c'est que c'est un lien d'avoir un humain derrière une voix. Nous, on a des fans, beaucoup,
2: oui.
0: et c'est important pour eux d'avoir ce lien. Et tous... Vous, moi, les auditeurs, on a tous été au moins fans d'une personne, ou en tout cas, on apprécie beaucoup quelques artistes comme ça. Quoi. Il y a des gens qu'on aime plus que d'autres. C'est un lien, quoi, un lien humain. On a besoin de ça. Il y a d'autres gens, ça va être des sportifs, ça va être. Mais imaginez, on remplace le sport par des sportifs de synthèse, etc. Enfin, non. Et en plus, ce qui va être le plus grave à terme, c'est si c'est aussi le cas sur les programmes pour enfants. C'est-à-dire que les enfants eux-mêmes vont entendre des voix qui ne sont pas des voix humaines.
2: Oui.
0: Enfin, là, on va très très loin dans le délire. Il y a 3 ou 4 ans, il y a eu une traîne, on dit, je sais pas. Les plus jeunes, en tout cas, ils allaient demander aux comédiens de doublage un extrait de leur personnage préféré, quoi. Et donc, j'ai reçu d'un seul coup 100, 200, 400, 600, 800, 1000 messages pour me demander de faire des vocaux. Du coup, ils me mettaient une déclaration d'amour à chaque fois. C'était parce que c'est vous mon personnage préféré. Parce que c'est votre voix qui est dans le tas. Il y avait des gens qui étaient internes dans les hôpitaux et qui me disaient que pendant le Covid, ils avaient tenu parce qu'ils se passaient les voix off de Meredith de début et de fin d'épisode. Qui sont des voix, une sorte de philosophie, quoi.
2: Ouais.
0: Mais c'est pas mal écrit, c'est assez fort ce qu'elle dit, en fait.
3: Votre importance que vous donnez à l'incarnation, c'est l'école du théâtre du Nord-Ouest ?
0: Bah, c'est vrai que j'ai fait 7 spectacles au Théâtre du Nord-Ouest. C'est Jean-Luc Génère qui dirige ce théâtre.
3: Qui a écrit
0: aujourd'hui.
3: Là-dessus d'ailleurs, sur l'incarnation.
0: Voilà, et qui a écrit plusieurs livres. Moi, j'en ai lu un notamment. Et comme Jean-Luc est un directeur d'acteurs chrétien, il a fait un parallèle entre l'incarnation du Christ et l'incarnation de l'acteur. Donc c'est très intéressant comme conception. L'état d'hypostase. En fait,
2: oui. Vous finissez pas crucifié quand même.
0: Non, moi va. Non. Finalement, ça rejoint peu ou prou l'acteur studio, d'une manière ou d'une autre, quoi.
3: Dans le théâtre élisabétain, vous aviez quelqu'un qui représentait, bon, on va dire, il s'appelait Everyman. C'est comme s'il représentait, vous voyez, tous les êtres humains. Finalement, c'est ça, le théâtre qui défend.
0: Ah, peut-être. Je connais pas ce Everyman.
2: Comme le chantait Whitney Houston et avant elle d'autres personnes, I'm Every Woman. Vous n'êtes pas encore toutes les femmes. Vous n'êtes pas encore la femme aux mille voix. C'était notre copine Mike Dara, la femme aux mille visages plutôt.
3: Oui.
2: Aux mille visages, aux mille voix. Elle en avait fait même une chanson. C'est justement la Céline Mauge chanteuse à qui nous allons nous adresser maintenant. C'est notre artiste invité de la semaine.
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2: Alors, si vous vous transformez selon les rôles en héroïne, en personnage de Molière, mais aussi en espionne de dessin animé, mais aussi en grande chirurgienne, vous pouvez aussi vous transformer en moitrieuse. C'est bien ça ? Qu'est-ce que c'est que ça exactement ?
0: C'était le nom que j'avais avant de revenir au mien, à mon patronne, enfin Céline Mauge. C'était Laughing Seabird. C'était donc la moitrieuse en traduction un peu. Parce que seagull, gueule en français, c'est pas très joli, donc
2: oui, c'est les goélands,
0: on va dire l'oiseau de mer rieur, quoi. Et c'était mon nom pendant plusieurs années, voilà, avant que mon éditeur me dise, mais ce qu'il y a, c'est que ça ne se prononce pas, les gens n'arrivent pas à le prononcer.
2: Laughing,
0: le GH, les gens,
2: Laughing Seabird.
0: Donc professeur même les essayé. Journalistes, c'était compliqué, donc j'ai fait d'accord. Et puis de toute façon, les fans de doublage ne pouvaient pas inventer Laughing Seabird derrière, donc c'était un peu me couper l'herbe sous le pied.
3: Laughing Seabird,
2: bravo.
3: C'est facile
0: Laughing
3: à dire.
0: Seabird,
2: c'était ouais. Une volonté de votre part vraiment d'entrer dans un nouvel univers totalement différent
0: de
2: la comédie.
0: Bah oui, parce que souvent on aime bien, il y a beaucoup ça en musique, d'avoir des noms d'artistes, ça crée une différence aussi. J'avais écrit cette chanson, My Share, dans laquelle je dis And I Become the Laughing Seabird.
2: À la fin, ouais.
0: Et donc le premier album s'appelle And I Become, point de suspension. C'était bien pour un premier album, voilà, je deviens. Et puis aussi, bah, moi j'ai des origines bretonnes, voilà, et il y a cette notion, c'est un peu mon animal totem, dans l'idée que la mouette, c'est vraiment, quand on l'entend à Paris, je veux dire, c'est immédiat, on est à la mer. Il y a aussi cette notion terre, on est sauvé, on arrive quand on est en mer,
2: c'est
0: et
2: vrai,
0: qu'on voit
2: c'est
0: la
2: vrai,
0: mouette.
2: Elle entoure souvent. Ouais.
0: C'est elle qui annonce qu'il y a une terre quelque part, quoi.
2: C'est le lien entre la terre et la mer, qu'on soit sur mer ou sur terre. The Shell, c'est ça, My Shell.
0: My Shell.
2: On va l'écouter pendant quelques secondes. Céline Mauge, Laughing Seabird.

0: Alors, on a compris la démarche de The Laughing Seabird. Un petit hommage à Monsieur Cantona. Quand les mouettes suivent le chalutier, c'est qu'elles savent qu'on va leur jeter du poisson. Non.
1: C'est moi mon rivage.
0: Est-ce que les mouettes le suivent lorsqu'il est en mer ou pas, ou lorsqu'il se met de l'huile de coco sur le dos? On ne sait pas, et quelque part, on ne veut pas forcément le savoir. Professeur, depuis peu, quelques mots à la chanteuse Céline, pour le coup.
2: Disons, c'est très influencé par le folk, effectivement. Vous avez d'autres influences? Enfin, vous écoutez d'autres types de musique, ou c'est vraiment le folk qui est votre musique de prédilection?
1: Non, j'écoute de la pop, j'écoute du jazz, de la world, pas beaucoup de hard. Pourtant, il y en a du bon, hein, je sais, mais ça me fatigue.
0: Et dans votre jeunesse, Led Zepp, c'était bon, quoi.
1: C'est pas vraiment du hard, je trouve. Enfin, c'est les débuts du hard, il paraît, mais pour moi, c'est. Enfin, ouais, Led Zepp, ça a une place de prédilection dans mon cœur. C'est vrai que c'est un album plus folk-pop, c'est vrai. Alors que le prochain sera vraiment plus pop. Il y aura même un peu des ambiances New Orleans, la soul aussi. La chanson française, on va dire, peut-être dans l'esprit de Berger, si on veut.
0: Ah oui, belle référence.
1: C'est vrai que c'est marrant, et le morceau qu'on entend là, on me dit parfois que dans ma voix, il y a du France Gall.

0: Pardon.
1: Vivre No Way Back.
0: Français et anglais, et il y a du français et de l'anglais également
1: ouais,
0: dans la chanson.
1: Il y a un petit peu d'anglais dans les refrains. C'est cette notion que vivre, c'est un chemin sans retour. Qu'on le veuille ou non, on ne revient pas sur les choses. On avance.
0: Donc autant la rendre la plus belle possible.
1: Autant se réveiller le plus tôt possible. Ouais. Autant, le dormeur doit se réveiller.
0: Et d'ailleurs, vous dites dans la chanson qu'on va écouter maintenant, I feel fat.
1: À l'origine, c'est vraiment le malaise féminin de devoir lutter pour être mince alors que ce n'est qu'une injonction sociale, en fait. Ouais. Puisqu'il y a 2 siècles, ce n'était pas ça, c'était l'inverse. Quoi.
0: Mais les images que vous en avez faites disent aussi autre chose.
1: Voilà, ouais. Et avec le temps, le propos s'est quand même aussi décalé. Et I feel fat, c'est devenu I feel fed up everything. C'est trop de... J'aurais pu, si je l'avais fait en animation, ça aurait été comment se nourrir, grossir, un peu comme dans un Miyazaki.
0: Vous l'entendez et vous la verrez dans ce très chouette clip I Feel Fat dans Kitchenette.
1: I feel fat.

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1: Et on se sent au contraire beaucoup plus léger après avoir entendu cette très chouette chanson de Céline Mauge, I Feel Fat, le 27 juin au Connétable à 19h, les 19 et 26 septembre au Connétable à 19h et le 10 octobre. Par contre, si on veut t'applaudir sur les planches, c'est pas tout de suite.
2: Non,
1: c'est vraiment la musique pour le moment a pris le pas.
2: Je sais pas si j'y reviendrai parce que faut jamais dire jamais, mais c'est quelque chose qui m'a quittée en fait. Mmh. J'ai plus envie d'être un personnage.
1: D'accord. Ah,
2: j'ai plus envie de jouer un personnage et j'ai plus ni d'être derrière un quatrième mur. J'ai envie de briser le quatrième mur, d'être devant les gens et de porter mes propos quoi. Et puis ouais, de ne plus avoir envie de jouer un personnage aussi. Puis alors le pire c'est qu'au cinéma, on passe sa vie à attendre. Et tout, et moi j'ai autre chose à faire que d'attendre dans ma vie en fait, j'ai besoin d'agir.
1: Donc c'est 100% toi, ce que tu penses, ce que tu vis, ce que tu ressens dans toutes tes chansons du coup.
2: Eh ben, y a des reprises aussi,
1: il y a quelques reprises aussi.
2: Comme disent les spectateurs eux-mêmes en fait, apparemment je leur fais redécouvrir les textes en fait, parce qu'évidemment ce qui est intéressant dans une reprise c'est que ça soit pas l'original et que et puis que chacun par son expression plus que par son interprétation, on y revient, donne à découvrir quelque chose qu'on n'avait pas entendu en fait derrière les mots d'un
1: effectivement
2: auteur.
1: Ben on va te découvrir sur scène dans quelques minutes maintenant pour le bouquet final de l'émission, enfin sur la petite estrade de Kitchenette en guitare voix pour notre plus grand plaisir.
2: Donc je vais te raconter juste que ce morceau je l'ai écrit en rentrant d'Iran il y a 8 ou 9 ans, comme vous le comprendrez dans les paroles, j'avais envie de repartir tout de suite parce que j'avais ce besoin d'aller me nettoyer en allant voir le monde. Aujourd'hui, je peux comprendre que m'asseoir à la terrasse d'un café, ça me permet de voyager presque autant, d'ailleurs.
1: C'est un sacré luxe, oui.
2: Voilà.
1: Que tout le monde n'a pas.
2: Mais effectivement, bon, voilà, il y avait le voyage qui était très important et qui l'est toujours dans ma vie. Et j'ai eu cette chance de pouvoir aller en Iran à cette période-là. Et ce que je dis dans les concerts, c'est qu'on ne peut pas forcément faire grand-chose pour ces gens-là, mais on peut au moins penser à eux. Parce que c'est évidemment tellement hallucinant ce qui se passe là-bas. Mais la chanson n'a rien de triste, hein, je vous rassure.
1: C'est tant mieux. Donc à la fois, tu t'es recentré, tu te ressens en tant que toi-même, mais tu ressens toujours autant les autres également.
2: Oui, sinon à quoi bon ? Enfin, on fait pas ce métier, surtout de la scène, si c'est pour pas être en lien avec les autres. Hein.
1: En attendant de retrouver ce live pour le bouquet final de l'émission, des artistes, on ne sait pas si vous pourrez les sentir, en tout cas jusqu'au bout. C'est bien sûr le hard kitsch tout de suite.
0: Le hard kitsch, les musiques qu'on ne vous diffuse pas en entier. Et pour cause.
1: Tout le monde ne peut pas être un charmeur comme Franck Michael. Il y a d'autres artistes qui nous ont quittés récemment. D'ailleurs, notre ami Michael avait passé un extrait récent, entre guillemets, de cet artiste, Areski Belkacem, compagnon de vie, de route, de délire de Brigitte Fontaine. Et donc, ce n'est pas un extrait récent d'Areski Belkacem qu'on va entendre. C'est avec Brigitte. Vous connaissez l'émission C'est pas sorcier, scientifique, etc. Il va se transformer un peu en Jamy et va expliquer tout ce qui se passe à Brigitte, car il s'en passe des choses dans leur bâtiment.
2: C'est normal.
1: Ah ben vous la connaissez. Eh oui, bravo Céline, c'est bien ça.
3: T'as pas entendu un truc bizarre?
4: Si.
3: Qu'est-ce que c'est?
4: C'est le gaz. C'est le gaz dans l'appartement. Des fois, il y a des fuites, alors ça s'accumule. Et puis, s'il y a une étincelle, ça explose. C'est normal. Et qui dit explosion, dit détonation. Tout le bruit que t'as entendu tout à l'heure, voilà. La la la la.
1: Évidemment, ce qui est très très drôle, c'est le contraste entre cette jolie ritournelle qu'il chante et ce qui se passe et qu'il décrit dans le plus grand des calmes. Enfin, surtout lui, on va dire. Surtout Areski.
3: Dis donc. Tu sens pas le brûlé?
4: Ah ouais? C'est normal, je t'ai expliqué. Il y a eu une explosion.
3: Oui.
4: Et l'agitation moléculaire due à cette explosion...
3: La quoi ?
4: L'agitation moléculaire.
3: Ah ouais.
4: Provoque une élévation thermique suffisante pour enflammer les matières environnantes.
3: Ouais.
4: C'est alors ce qu'on appelle la combustion. C'est normal. Tu comprends ?
3: Ouais, ouais.
5: Moi, ils ont appris la physique, les élèves avec lui, tu vois.
1: Eux l'ont appris, mais la chanson se termine pas très bien quand même.
3: Le meuble, il est en train de brûler, non. C'est bien ça ?
4: Ben oui, écoute. Les matières qui ont servi à la construction de cet immeuble sont très fragiles.
1: Oui, ça dénonce un petit peu
4: c'est
1: aussi.
4: C'est normal parce que de toute façon, il n'y a que des familles d'ouvriers et des étrangers. Oui.
6: et quelques improductifs.
3: Ouais.
6: Alors le feu s'empare très facilement des matières.
3: Ouais.
6: Ça se propage. Nous sommes donc en présence d'un incendie.
3: Ah,
6: c'est normal.
3: Ouais.
1: Et donc, ce qui m'a fait beaucoup rire dans les commentaires de ceux qui ont découvert récemment cette chanson, il y en a un qui a dit « Ah, mais cette chanson, en fait, c'est Bruno Le Maire qui nous explique l'économie. » Ben oui, c'est à peu près ça aussi. Le résultat est le même, pourquoi pas. Vous connaissez, donc j'imagine que vous n'êtes pas indifférente à ce genre d'univers qui mêle un peu théâtre et musique.
2: Ah non, mais j'adore, il y a un album que j'adore, c'est les chansons, les 17 chansons fantasmagoriques de Brigitte Fontaine.
1: Ouais.
2: Moi j'ai plus d'un tour dans mon sac, faudrait pas croire que je sois une paumée. Et non, parce que je l'ai perdu, mon sac. Mais c'est pas la fin, c'est. Enfin, bref, voilà.
1: Ils ont fait des délires absolument exceptionnels et c'était un vrai délire justement de les entendre et aussi de les voir. C'était extrait du quatrième album de Brigitte Fontaine

0: tenait sur un seul petit clavier, non?
1: C'est les inénarrables Gamma Records en Belgique, on en a déjà passé deux. Si tu veux, il a inventé la compression du bon tant pis, je sais pas si tu vois le concept.
0: Je sais pas, on pouvait faire des belles choses avec du bon tant pis, mais là on dirait que c'est plus tant pis que bon quand même, au final, non?
1: Alors pourquoi tout le monde est contre lui?
0: J'ai quelques éléments de réponse, mais je vais pas les énumérer ici. Alors, soit ça date des années 80, soit ça date de plus tard, mais avec les moyens des années 80, du coup.
1: Alors, c'est le début des années 80. Bah, je comprends pas comment ça a pu sortir, mais...
2: Je vois pas le problème.
0: Non, ça vous plaît, ce côté
2: mais
0: 80, ouais,
2: mais
0: carrément.
2: Bien sûr.
0: Vous le passeriez en soirée, Céline?
2: Mais bien sûr. Mais oui.
1: Agression nocturne.
2: Bah, je sais pas, j'entends pas les paroles, à vrai dire.

0: comme il a gagné une fan, on peut reciter son nom à ce monsieur. Céline ira se renseigner après.
1: Oui, dites-moi.
2: Oui, bien sûr, il s'appelle Daniel Capri.
0: Très bien.
2: Et un très beau titre, Agression Nocturne.
0: Et on peut dire à Daniel Capri que c'est fini maintenant.
2: Je l'avais déjà fait hier soir, mais j'ai pas osé.
0: Et maintenant, il est temps de retrouver le bouquet final de l'émission. C'est le live de la semaine, tout de suite.
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0: Connexion directement de l'autre côté du Détroit, où ça s'adresse finalement à la planète entière.
4: Ça s'adresse à tous ceux qui ont besoin de changer d'air. Je crois que c'est un petit peu tout le monde. On a toujours besoin de changer d'air parce que voyager loin ou voyager tout près, c'est une façon de ne plus être dans le miroir de nos habitudes, en fait, de se recréer, de se renouveler.
0: Se régénérer.
4: Se régénérer, ouais. Et c'est bien d'amener du mouvement plutôt que de s'encrouter.
0: Alors, ben, on va voyager avec toi et si on a des croûtes, professeur, on se les enlève, hein,
4: ouais,
0: tout simplement.
4: S'il vous plaît. Et vous pouvez fermer les yeux aussi, c'est recommandé.
0: Céline Mauge dans Kitchenette.

0: qui résonne.
1: Céline Mauge, bravo, on t'applaudit très fort. Céline, bravo. On a la chanteuse et puis on sent que effectivement on a parlé tout à l'heure l'expérience de comédienne, ton ressenti. On sent que ça transperce aussi un petit peu ton interprétation.
2: Merci.
1: Ils doivent être conquis les gens qui viennent t'applaudir au Connétable ou ailleurs.
2: Ah, j'ai pas beaucoup de plaintes, hein. Non, c'est vrai. Les gens sont souvent ravis, ouais.
1: On souhaite le meilleur, d'une part pour la poursuite de cet album The Transformation Place, et pour le prochain qui
2: oui,
1: est prévu.
2: Oui, c'est vrai que c'est surtout maintenant. J'ai hâte, mais voilà, il est presque fini d'enregistrer, mais il ne sortira qu'au printemps prochain parce qu'il y a plein de choses à faire, des clips, de la production, mais j'ai hâte de le partager, ouais.
1: Au printemps 2025, donc le nouvel album de Céline Mauge, M.A. U-G-E, CélineMauge.com, et donc rappelons les dates, le 27 juin, puis le 19 et le 26 septembre, puis le 10 octobre, je vais y arriver, tout
2: ouais,
1: ça.
2: C'est les trois dernières de ce récital. Voilà, c'est au chapeau, je précise.
1: Sorti au chapeau.
2: Ouais, sorti au chapeau, donc voilà.
1: Et on peut acheter l'album même en te voyant au Connétable.
2: Ah oui,
1: je
2: le dédicace sur place. Il y a la boutique. Je viens avec ma boutique.
1: Au Connétable à 19h. Et puis d'autres dates se rajouteront. On imagine aussi sur ton site web, tu les indiqueras sur tes réseaux.
2: Oui, il y aura surtout des dates en province maintenant parce que je vais garder mes cartouches pour la sortie du prochain album.
1: Très bien. Donc pourquoi pas en vacances, effectivement. Peut-être vous aurez l'occasion de l'applaudir, sait-on jamais. Et alors, est-ce qu'on pourra t'entendre aussi prochainement, à part dans Totally Spies, dans d'autres choses? Ou pas ? Il y a des choses qui vont sortir ou pas ?
2: De toute façon, effectivement, Et toujours là, c'est la 22e saison de Grey's Anatomy qui est en cours.
1: C'est vrai.
2: Si, j'ai enfin doublé Hélène Pompeo dans autre chose. C'est une série qui s'appelle Good American Family.
1: Chouette.
2: Sur un fait divers assez étrange qui a eu lieu aux États-Unis. D'un couple qui a adopté une petite fille qui n'était en fait pas une petite fille. Enfin, je vous en dis pas plus. On ne sait pas d'ailleurs. Je n'ai toujours pas compris. C'est une saison. Enfin, c'est une mini-série, on va dire. Mais
1: d'accord.
2: C'était sympa de retrouver Hélène Pompeo dans autre chose, quoi. Enfin, au bout de tant d'années.
1: Voilà. Donc ça va passer à plusieurs reprises les épisodes.
2: Je pense qu'ils vont égrainer ça sur plusieurs mercredis comme ils font aussi sur Grey's Anatomy, ou alors ils en passent deux dans la soirée et ça va durer un mois, je sais pas.
1: Très bien, l'occasion pour toi d'à nouveau incarner des personnages, et merci et bravo parce qu'on a besoin aussi de rendre humains ces personnages.
2: Ouais.
1: Donc, merci et bravo aussi pour ça.
2: N'hésitez pas à signer la pétition Touche pas ma VF. Que vous soyez vous-même spectateur de séries ou de films en VO, ça c'est pas grave, vous pouvez quand même la signer, c'est bien.
1: Signez-la et puis aussi applaudissez-la sur scène au Connétable et délectez-vous aussi de sa voix, et parfois peut-être qu'on peut tomber sur ta voix par hasard.
2: Ah oui, souvent ça arrive, oui.
1: C'était un vrai, vrai plaisir en tous les cas de te découvrir et de t'applaudir pour la première fois dans Kitchenette.
2: Merci
1: Céline, on t'applaudit encore.
2: Vous.
1: Malgré notre petit nombre, mais bon, on a 10 doigts, donc profitons-en. On a des dents pour sourire, on a des doigts pour applaudir, donc tant mieux. Plein de bonnes choses pour la suite, Céline.
2: Merci, vous aussi.
1: Merci.
2: Tout le meilleur, bon été à tous.
1: Merci beaucoup, Céline, et merci, professeur.
3: Et merci, Céline, surtout, et merci à vous, Olivier.
1: On se donne rendez-vous, peut-être qu'on sera un peu plus nombreux la semaine prochaine, pour l'avant-dernière de la saison.
3: Si vous le dites. Hein.
1: On se donne rendez-vous donc la semaine prochaine, et comme on le dit à chaque fois, et là vous allez m'accompagner, professeur, vous êtes obligé. On vous aime. Vous êtes d'accord, Céline ?
2: Love, love.
1: Allez, on vous aime et à la semaine prochaine.
3: À la semaine prochaine.
1: Merci à vous.

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1: Bonjour, bienvenue dans ce tout nouvel épisode de Chansomania. Allez, on le déballe ensemble et à l'intérieur, eh bien, il y a des chansons, plein de chansons, de la chanson dans tous les sens. Des découvertes, des sorties d'albums et je te propose aussi une reprise très particulière d'un titre que tu connais certainement. Ce n'est qu'une partie du programme, il y a aussi une chanson vinyle pour clôturer l'émission, ainsi qu'une belle rencontre. Et la belle rencontre aujourd'hui, c'est avec Octave Noir.
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Le 13 janvier, le duo Jane Forty a sorti son nouvel album. Il a pour titre « Chaque seconde ». Et pour en commencer la découverte, on vient d'écouter « Dis-moi pourquoi ». Le duo, originaire de Toulouse, nous propose une chanson vintage pop. C'est le deuxième album de Jane Forty. Et tu retrouves le duo sur tous leurs réseaux sociaux. Et tu retrouves aussi Jane Forty en chanson tout de suite, puisque je te propose le titre « Gibbon », toujours extrait de l'album « Chaque seconde ».

Alors je te pose la question, je te demande si tu connais ce titre, mais même si tu me réponds, eh bien je ne t'entends pas. C'est le titre « Ça plane pour moi », Plastic Bertrand, sorti en 1977.

Eh bien non, non, non, non, non, non, non. Et encore non, on ne va pas écouter ce titre. On va s'offrir Sa Gaz pour moi, interprété par Plastique en 1978.

Voilà, même s'il le dit, ça gaze pour moi, on n'en vit pas la situation de Plastichk. C'était ça gaze pour moi, donc en 1978.

0: Le nouvel EP du groupe Météo Mirage est sorti le 17 mars. On vient d'écouter le titre « La nuit ». De l'écriture à la production, en passant par l'image, le groupe s'occupe de tout. Au fond du jardin, dans un home studio de la Seine-et-Marne. Le groupe a par ailleurs donné beaucoup de concerts en avril, là, donc il y a un mois, un gros mois. Il y a eu notamment des premières parties de M. Tu retrouves Météo Mirage sur tous leurs réseaux sociaux. Et c'est en disant ça que je me rends compte que de plus en plus, il y a de moins en moins de groupes qui ont des sites, mais c'est sur les réseaux sociaux, c'est que ça fonctionne bien.
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Chanson de Là où l'œil se pose, c'est le titre du nouvel album de Juliette, sorti en février. On vient d'écouter, ça sent le vécu, là où c'est la couette. Juliette qui est en concert les 5 et 6 juin à La Cigale, à Paris, puis elle passera par Thionville, Lille. Tout est à retrouver sur le site juliettenour.com. Il est temps maintenant de retrouver Octave Noir en interview et on est d'ailleurs invité chez lui. Donc le temps de s'installer, on écoute un premier extrait de son tout nouvel album et on discute ensemble juste après.

0: Après Néon en 2017 et Monolithe en 2020, Octave Noir vient de sortir ce 12 mai son tout nouvel album. Il a pour titre Les Airs Digitaux et il s'ouvre sur le titre Je Valide que l'on vient d'écouter. Salut Octave Noir.
1: Salut Seb.
0: Je suis très heureux de te retrouver. On s'était croisés pour la sortie du deuxième album. L'album précédent, c'était en 2020. Et là, tu nous reçois chez toi, donc c'est chouette. Merci beaucoup pour l'accueil. Comment ça va ?
1: Bah, bienvenue, ça va très bien. On est toujours mieux chez soi que dans un café surchargé, très bruyant, surtout aux heures du repas comme en ce moment.
0: On va peut-être en parler justement, profiter du lieu. Est-ce que c'est dans ce lieu que naissent les compos, les titres ? Je vois qu'il y a un piano dans la salle, là. C'est peut-être pas ta salle de musique, mais en tout cas il y a un piano dans la pièce.
1: Alors le piano en question, ouais, c'est mon piano sur lequel j'ai appris à faire de la musique il y a déjà bien longtemps. Il n'est pas très accordé, donc j'en joue plus beaucoup en ce moment, mais j'y tiens vraiment beaucoup, quoi. C'est mon instrument de débutant. Mais non, mon studio où je travaille, où je fais toutes mes compos, c'est juste au-dessus, sous les toits. En montant les escaliers, donc vraiment on est au cœur de l'endroit où je crée toutes mes musiques, oui.
0: On va parler de ça, de la création, de tes musiques, des textes et de ce nouvel album, mais alors qu'est-ce qui s'est passé pour toi ces trois dernières années ? Alors bon, on sait qu'il y a eu Covid, tout ça, mais est-ce que, j'entends par là, est-ce qu'il faut qu'il se passe des choses dans sa vie pour qu'arrivent des titres d'un nouvel album et des compos ?
1: Ah, c'est mieux. C'est sûr que on s'inspire de ce qu'on vit, des rencontres, d'ambiance. C'est indispensable de vivre des choses. Mais c'est vrai que moi, je compose souvent des musiques ex nihilo, c'est-à-dire que je pars d'un son qui me plaît et ensuite je brode autour. Donc pour ce qui est de la musique, est-ce qu'il est vraiment nécessaire de vivre des choses ? Je pense qu'il est nécessaire d'être curieux de ce qui se passe en musique en général, sur la scène musicale française ou même étrangère, dans plein de styles différents, c'est d'être ouvert et toujours curieux de nouvelles possibilités et avoir envie. Je crois que c'est ça en fait le truc, c'est de pas perdre l'envie. Et l'envie d'avoir envie, comme disait...
0: ce cher philosophe qui était Johnny.
1: Comme disait l'artiste. Et c'est vrai, parce que ça m'est arrivé, notamment en sortie de Covid, de plus avoir l'énergie et vraiment l'envie de faire de la musique. Une espèce de burn-out, en fait, hein, ça ressemblait à ça. Du coup, dans ces cas-là, j'ai arrêté complètement de faire de la musique. Pendant 3 semaines. Ça tombe bien, c'était pendant Roland-Garros, donc je regardais... le tennis à la télé, mais c'est important de faire vraiment des breaks, des gros arrêts de temps en temps pour retrouver, pour se ressourcer en fait, repartir sur de nouvelles bases et se régénérer, ouais, vraiment, vraiment.

0: Alors le titre de ce nouvel album, Les Airs Digitaux, il vient d'où? Est-ce que c'est arrivé comme ça sur des compositions en se disant tiens, ça serait pas mal?
1: Alors ce titre, non, il est venu vraiment en yaourt. C'est-à-dire que quand je fais des chansons, je fais d'abord la musique et ensuite j'essaie de trouver la mélodie. Comme beaucoup de gens, Christophe faisait ça beaucoup en yaourt, c'est-à-dire que je chante une espèce d'anglais franglais, complètement une espèce de soupe sonore, quoi. Mais il y a toujours des sonorités qui achoppent. Et de ces sonorités, je trouve des mots qui correspondent. Et les airs digitaux, c'est venu comme ça, vraiment très rapidement. Et c'est le thème m'a plu. En fait, c'est les étoiles, en fait. C'est comme si on assignait à chaque étoile dans le ciel la nuit une note de piano. Et après, quand on les regarde, ça fait comme un scintillement de piano, quoi. Ça fait les airs digitaux, un peu synthétiques aussi, les synthétiseurs, tout ça. C'est comme ça que c'est né.
0: Et les compositions des titres, alors tu l'as dit, ça part souvent d'une sonorité, mais ça vient, je ne sais pas, peut-être en tâtonnant. Je crois que quand on s'était rencontrés la dernière fois, tu disais que tu aimais beaucoup, notamment les synthés, les vieux synthés, que tu en avais pas mal. C'est en cherchant, en créant des sons comme ça que les compos arrivent?
1: Ah ouais, vraiment. Un synthétiseur, c'est comme une boîte magique. C'est comme les pochettes surprises. C'est-à-dire que quand on appuie sur un bouton, on ne sait jamais quel son ça va produire. Et à chaque fois, ça active un truc dans le cerveau qui fait que, en fait, on ne sait jamais où ça va nous mener. C'est ça qui me plaît. Et après, en triturant d'autres boutons, on est surpris. Ah bon, au bout d'un moment, on commence à connaître la personnalité des synthés. Hein. Mais c'est pour ça que j'en change régulièrement. C'est pour être toujours surpris, quoi. Ouais, la surprise.
0: Et le fait d'en changer régulièrement, est-ce que ça empêche pas, alors j'y connais pas grand chose, mais tu vas me dire, est-ce que ça nous empêche pas de rejouer certains morceaux, notamment peut-être sur scène, si on n'a pas le bon synthé, on n'arrive peut-être pas à ressortir le son qu'on voudrait?
1: Ah ben non, c'est ça l'intérêt, c'est de jamais refaire deux fois la même chose. Je reviens à Christophe. À chaque concert, il faisait une version différente de des mots bleus. Vraiment, une fois piano-voix, une fois guitare, des fois a cappella. C'est ça qui donne de l'intérêt au truc, quoi. C'est un jeu, en fait. Faut que ça reste un jeu, faut que ça reste quelque chose de surprenant, même pour nous. C'est super important.
0: Oui, puis là, c'est finalement reprendre tout son sens, jouer de la musique, en fait.
1: Bah voilà, on y est.

0: les textes, comment ils arrivent? Est-ce qu'ils arrivent justement après les compositions? Est-ce que c'est assez souvent aussi peut-être du yaourt et qu'après le texte arrive?
1: Alors, il n'y a pas de règle. En général, en fait, je travaille avec un copain qui, que je connais depuis très longtemps, qui est auteur, et qui, en fait, je lui propose des musiques, je lui envoie des musiques par mail, ou des fois je lui fais écouter par téléphone, et ça l'inspire ou pas, et il vient, il me propose quelque chose, une fois qu'il a trouvé un texte, ou une ébauche de texte, on fait ce que je disais tout à l'heure, un yaourt, et de ce yaourt, on reconstitue un texte, un peu comme on remplit des trous dans un texte à trous, il faut trouver les mots, ben c'est un peu ça qu'on fait. En essayant que ça ait du sens, hein, c'est pas juste une juxtaposition de mots. On essaie de trouver un sens profond, une thématique, et ensuite de ça, on reconstitue en fait quelque chose. Mais en général, c'est comme ça que ça se passe. C'est arrivé aussi que le texte vienne d'un coup, pendant, genre, je branche le micro et je chante les paroles. C'est arrivé deux, trois fois, ça. Alors là...
0: Là, c'est cadeau.
1: Ah, là, c'est cadeau, on prend. mais sinon... ouais, c'est... Alors, je pense que plus c'est laborieux, moins c'est bon signe. Il faut vraiment que ça sorte rapidement. Si on sent qu'on galère, c'est mauvais signe. Voilà, faut pas que ça sente la sueur, quoi. Il faut vraiment qu'il y ait quelque chose d'immédiat qu'on le ressente dans le texte. C'est hyper important.
0: Et ensuite, pour l'enregistrement, comment ça s'est passé? Est-ce que tu as enregistré sur place ou est-ce que tu as déplacé du coup tous les synthés, tout le matériel en studio?
1: Alors, il se trouve que j'ai de quoi enregistrer chez moi pour tout ce qui est synthé, tout ce qui est machine en fait, les boîtes à rythme, etc. Donc j'ai tout fait ici. Après, on est allé en studio chez Sébastien Leroux, à Morlaix, à côté de Morlaix, pour enregistrer toutes les voix. Parce que lui, il a des super micros, une cabine de chant. Moi, chez moi, on peut entendre peut-être un petit peu les voitures ou même les oiseaux. Alors, c'est sympa les oiseaux, mais peut-être qu'on n'en a pas envie sur une prise vraiment hyper exigeante, etc. Donc, voilà, il a toutes les conditions requises et les batteries aussi qu'on a fait chez lui parce que j'ai pas le matériel adéquat, quoi.
0: Alors moi, je voulais commencer à parler avec toi des titres de l'album. On a écouté juste avant de se retrouver le titre « Je valide » qui ouvre l'album. Il y a un clip d'ailleurs sur ce titre. Est-ce que c'est important pour toi de mettre de la vidéo sur un titre? Et deuxième question, est-ce que c'est facile de mettre de la vidéo sur un titre?
1: Ouais, je crois que c'est important d'avoir une illustration en film. Parce que ça raconte, c'est les chansons qui racontent des histoires. Et puis aujourd'hui, on est aussi au temps béni des réseaux sociaux. Donc pour la promo, c'est toujours plus facile d'avoir un support en film, quoi, pour les réseaux sociaux, pour Internet, même pour... Il se trouve que Je Valide passe sur plusieurs chaînes télé, hein, M6, TMC, etc. Donc si on n'avait pas ça, on ne pourrait pas le diffuser sur ces plateformes. Mais ouais, c'est hyper important. Et puis c'est une œuvre d'art. Ça, c'est une prolongation de la chanson, une vidéo. Ça lui donne une autre dimension. Ça raconte une histoire. Alors, on a fait un clip pour Je Valide, mais on a aussi fait un clip qui est sorti pour le single, qui est Les Airs Digitaux, qui est très très beau. Enfin, moi je trouve, hein, en toute humilité. Qui sont faits, les deux clips ont été faits par Benjamin Huel, de Maison Mouton Noir, qui, voilà, c'est quelqu'un qui a beaucoup de talent. Il a vraiment fait un super travail dessus.
0: Et est-ce que c'est facile justement de voir des images sur un de ces titres, parce que ça emmène, c'est une extension, mais ça emmène peut-être ailleurs, à des endroits où on n'avait pas forcément vu son titre et sa musique?
1: Ah ouais, carrément, parce que en fait, quand il a fait les vidéos, il me les a envoyées une fois qu'elles étaient faites. Et ça a été un peu un choc quand même, parce que c'est mes chansons. Je les ai faites pendant des jours, des semaines, et les voir comme ça, couchées sur un film, ça fait un truc étonnant, quoi. Mais il se trouve qu'il a fait du super boulot, donc j'avais rien à dire. Franchement, c'est que du bonus.
0: Ce que je te propose, Octave Noir, c'est d'écouter un second extrait de cet album et on se retrouve tout de suite après.

0: Octave Noir, tout est en kit, c'est toujours extrait du nouvel album Laser Digitaux sorti le 12 mai. Tiens, est-ce qu'on peut en parler de ce titre, Tout est en kit ?
1: Alors oui, Tout est en kit, c'est un titre très gainsbourgien, ça c'est vrai. Je m'en cache pas, de toute façon ça fait vraiment partie de mes influences principales. Avec des... Alors Gainsbourg, époque Melody Nelson, quoi. Un petit peu aussi Requiem pour un con, il y a un petit peu de ça notamment dans la façon de chanter. Alors c'est une chanson qui parle du fait qu'on est de l'essence de la vie, de l'humanité, le fait qu'on est en kit, quoi. On est juste une superposition, un accolement d'atomes. En gros, quoi. Et bon, alors, je développe ce thème sur dans plein de directions. Ça parle, voilà, je suis un peu confus, mais c'est parce que il y a beaucoup d'idées différentes dans cette chanson que je juxtapose et je sais pas par quel bout commencer. Mais ça parle de, par exemple, je dis soit il dorme, soit il baise, soit il tue dans cette chanson plusieurs fois. Et c'est pour parler de la nature humaine, en fait. L'homme peut être magnifique, mais il peut être aussi terriblement dramatique dans ses actions et dans son essence. C'est impossible de cerner ce qu'on est. Ça parle de ça.
0: Et là, tu l'as évoqué, tu as dit chanter. Et alors, est-ce qu'on peut dire que sur cet album, tu chantes peut-être un peu plus que sur les autres ? Est-ce qu'on se laisse peut-être un peu plus embarquer dans des mélodies ? C'est un peu ce qui m'a semblé ressentir.
1: Bah, en fait, je suis pas chanteur moi du tout à la base. Je suis plutôt compositeur et j'ai mis du temps à trouver ma voix. C'est vrai. Alors, t'es pas la première personne à le dire et je l'ai ressenti en enregistrant. C'est que je crois que j'ai trouvé comment placer ma voix, mon registre en fait. Je crois que j'ai trouvé mon registre vocal. Ça a pris 3 albums. Mais je crois que c'est Brel aussi qui disait qu'il avait eu beaucoup de mal à trouver son timbre naturel. Alors je ne me compare pas à Brel, mais ce que je veux dire, c'est que c'est un apprentissage vraiment. C'est très long. C'est très long de trouver comment placer sa voix dans l'interprétation, le souffle. C'est vraiment un univers. C'est un univers que dans lequel je suis rentré petit à petit et que j'ai voilà, c'est une façon de se trouver aussi soi-même, hein, vraiment. J'ai mis du temps, mais j'ai trouvé en tout cas, peut-être que ça changera pour la suite, mais j'avais envie de ça pour cette chanson, pour cet album, pardon. Et je me suis senti à l'aise. C'est ça qui est important. Et j'ai hâte de défendre les chansons sur scène pour ça, parce que justement, je pense être beaucoup plus apte à incarner les chansons. Ouais.
0: Alors sur scène justement, comment ça se passe ? Est-ce que c'est établi, tu vas arriver avec tel clavier, tel synthé, ou est-ce que justement, par rapport à ce que tu disais tout à l'heure, tu vas des fois laisser la surprise et dire tiens, je change un peu la formule, comment ça va se passer ?
1: Alors tout est possible, tout est ouvert, je ne sais pas. Je ne sais pas du tout dans quelle direction on va aller. On est en train d'y travailler, mais je pense que ça va être quelque chose d'assez simple. On va pas aller dans des trucs très compliqués. Il va y avoir, je pense, moi je vais avoir peut-être un clavier, alors que sur la tournée précédente j'avais vraiment beaucoup de machines. Je vais revenir à quelque chose de beaucoup plus simple. J'ai toujours mes deux musiciens, donc Franck qui sera toujours à la batterie et Anthony qui sera lui aussi au synthé. Donc on va essayer de faire quelque chose d'assez épuré, je pense. Pas la peine d'en mettre des caisses, quoi. C'est des chansons, on va faire des chansons.
0: Avec des titres des albums précédents aussi qui vont venir se mêler au titre du nouvel album.
1: Ah oui, bah oui, on va mettre 2-3 chansons. Je pense 2 chansons du premier et 2 chansons aussi du deuxième. Bah oui, on va mélanger les plaisirs.
0: Ouais. C'est facile ça justement d'arriver à choisir, parce que je pars du principe que quand on sort des chansons sur un disque, c'est qu'on les aime toutes.
1: Ah non, alors non, moi j'ai beaucoup de mal à réécouter mes albums. Et il y a un truc malaisant de réécouter les albums précédents, parce qu'on voit tous les défauts, quoi. Alors
0: oui, mais ça c'est nous qui les voyons, le public ne les voit pas, ne sait pas tout ça.
1: Ah ouais, le public le voit pas, ah bah cool. Ben moi, je vois que ça, donc j'ai du mal, quoi. Mais oui, il faut choisir. Et puis, j'ai une chanson, justement, sur le deuxième album qui s'appelle « J'ai choisi », avec Dominica. Donc, celle-là, elle en fait partie, je pense, des chansons qui vont être prises. Il y a une chanson qui avait bien marché sur le premier album qui s'appelle « Un nouveau monde » aussi, donc, et qui est vraiment géniale à jouer. Il y a vraiment beaucoup de plages musicales. Celle-là, elle est top à jouer. Donc, ça, ces deux-là, c'est sûr qu'elles y seront, ouais.
0: Et c'est un titre que j'adore du premier album. Bon choix.
1: « Un nouveau monde » Ah bah oui, voilà. Validé.

0: qu'est-ce que tu fais, Octave Noir, quand tu ne fais pas de la musique et quand tu ne réponds pas à des interviews pour Chansomania, par exemple?
1: Qu'est-ce que je fais? Alors,

0: on s'occupe bien.
1: Eh bien, merci beaucoup, Octave Noir, d'avoir été avec nous aujourd'hui dans Chansomania. Ce que j'aimerais, et comme à l'accoutumée, je ne sais pas si tu te rappelles, quand notre dernière rencontre, c'était déjà le cas, j'aimerais que tu nous partages une chanson coup de cœur. Si tu as une chanson que tu fredonnais il y a 20 minutes avant qu'on se retrouve, ou une chanson que tu écoutes depuis toujours, on se quitte ensemble avec cette chanson.
0: Alors, il se trouve qu'il y a une heure, je jouais un morceau d'Aznavour qui s'appelle « Feutre topé ». Piano, orchestre, très jazz. Et voilà, je jouais ça il y a à peine une heure pour le plaisir, comme ça.
1: C'est souvent quand on est musicien comme ça qu'il y a des chansons qui nous arrivent sous les doigts et qu'on joue au piano. On peut passer d'Aznavour à, je sais pas, quelque chose de complètement différent d'un titre à l'autre.
0: Ah bah ouais, ça, même quand j'entends une musique de pub, ça m'arrive de me lever, d'aller au piano pour jouer la musique d'Arta, quoi. Ou j'ai dit une pub, une marque. Mais oui, c'est un plaisir toujours, ça, c'est ça qui est génial.
1: Eh bien, merci beaucoup, Octave Noir. Donc, on se quitte avec Charles Aznavour, ton partage de chansons. Je rappelle que ton tout nouvel album, Les Airs Digitaux, est sorti le 12 mai. Et toutes les infos, on les retrouve où? C'est quoi? Réseaux sociaux, c'est simple?
0: Exactement. Réseaux sociaux.
1: Eh bien, merci beaucoup, Octave Noir, et à très bientôt sur scène.
0: À bientôt, Seb.

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De l'album Munta Kala du chanteur Soleil Brun, on vient d'écouter le titre Remue Ménage. Il y a un clip sur ce titre, tu le retrouves avec plein d'infos en passant sur les réseaux sociaux de Soleil Brun. Pour ce qui concerne l'émission, eh bien, cela touche à sa fin. Il reste un titre, ce sera la chanson vinyle dans quelques secondes. On se retrouve la semaine prochaine, même heure, même endroit, sur ta radio préférée. Et puis d'ici là, eh bien, tu peux retrouver les podcasts sur toutes les plateformes de podcasts et toutes les plateformes musicales. Donc, tu choisis ta préférée, tu cherches Chansomania et c'est parti. Et tu retrouves aussi ces mêmes podcasts avec plein d'infos en passant sur le site sebdihl.fr. Cela s'écrit sebdihl.fr. Et bien voilà, on se retrouve la semaine prochaine et d'ici là, surtout, surtout, tu n'oublies pas de vivre en musique. On se quitte donc en chanson vinyle avec aujourd'hui, on remonte pas mal le temps. Aujourd'hui, c'est Édith Piaf et les compagnons de la chanson et le titre Les Trois Cloches.

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